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0: Vendredi 8 mai 2026. Ici Robert Savard, en manchette. Le DGA de Shawinigan risque d'assister à une refonte en profondeur de sa vocation lors de la mise en place du nouveau pôle central intégré. Plus de 300 personnes ont répondu au sondage sur le plan climat de la ville de Shawinigan. Mais tout d'abord, pour débuter, la prochaine bataille électorale dans la circonscription de Sanguinet s'annonce intéressante. L'ex-bloquiste Alain Terrien devrait y affronter, sous la bannière du Parti québécois, la première ministre caquiste Christine Fréchette. Il y a déjà représenté le PQ dans le comté de Sanguinet de 2012 à 2018. De passage à Mercier, en Montérégie, pour une annonce, Mme Fréchette a exclu d'emblée de se représenter ailleurs que dans sa circonscription aux prochaines élections.
1: Ah ben oui, tout à fait. C'est certain, c'est confirmé. Je vous l'annonce, si vous ne le saviez pas déjà, ça me fait plaisir de vous le partager. Je vous dis que j'ai fait énormément dans le comté, dans la région, et je continuerai à le faire. Et je ne vais pas lancer la campagne ici ce matin, mais je souhaite bonne chance à M. Terrien.
0: Le DGHUB de Shawinigan risque d'assister à une refonte en profondeur de sa vocation lors de la mise en place du nouveau pôle central intégré. On sait que le comité de restructuration propose de regrouper 6 entités de développement économique sous une administration unique, incluant le DGHUB. La présidente du comité, la conseillère municipale Marie José Suzor croit que sa vocation doit être revue pour favoriser exclusivement l'incubation d'entreprises locales.
2: Force est de constater, après analyse, que le DGA n'incubait pas très peu d'entreprises de Shawinigan. Le nouveau conseil d'administration, le conseil de ville, veut vraiment qu'on aide nos entreprises. Le nom DGA, ça va peut-être être un mot qui va rester, un trademark qui va rester à quelque part dans la nouvelle organisation. C'est une belle vitrine, c'est un nom qui a été forgé avec les années.
0: Une organisation qui n'est pas visée dans l'immédiat par le regroupement, soit Culture Shawinigan, voit son mandat réduit. Mme Kim Dumais est directrice générale de la municipalité et membre du comité.
3: Et donc, dès 2027, c'est que les grandes soirées au centre-ville vont être reprises par la gestion événementielle dans le pôle central. Donc, on veut vraiment avoir une vision, en fait, puis gérer les événements et les spectacles extérieurs sur notre territoire. Ce sera relié au pôle central. Et donc, Culture Shawinigan va continuer à opérer le Centre des arts et la Maison de la culture Francis Brisson.
0: Rappelons que les lettres d'entente de 6 organisations seront résiliées lors de la prochaine Assemblée publique du Conseil municipal le 12 mai prochain. Une dizaine de pharmacies Family Prix vendront des produits menstruels sans marge de profit à compter de la semaine prochaine. L'initiative vient d'un Family Prix à Shawinigan Sud qui a débuté le projet pilote le 1er mai jusqu'à la fin de l'année. Son pharmacien propriétaire, Michael Tourigny, parle d'une moyenne de 15 à 20 de prix réduit. Il reconnaît que c'est une autre forme de publicité pour son commerce.
4: Je ne cache pas que ça rentre dans le calcul de viabilité à long terme. Ça pourrait faire qu'on va poursuivre ou pas passer le 31 décembre, mais à la base, nous, ce 2 000 à 3 000 $-là, c'est un budget qu'on

Le crédit n'est accepté. Il est aussi possible d'utiliser le mode de versement EGO, moyennant des frais d'intérêt et pénalités supplémentaires. Voilà qui complète l'information. 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
1: On espère que vous ayez un extraordinaire vendredi. Coucou, Ariane.
2: Coucou, là.
1: Tu nous parles d'une fête là, qui s'en vient en fin de semaine.
2: Dimanche, là, la gang, si jamais vous savez pas, regardez votre calendrier.
1: Oui.
2: Dimanche, c'est la fête des mères.
1: Ah, mon Dieu.
2: Une fête à célébrer et qui est célébrée partout à travers le monde entier. Alors, c'est l'heure là, d'aller acheter vos fleurs, d'aller acheter tout le kit là, pour célébrer la fête des
1: les
2: mères.
1: Jardinières.
2: Là, je vais te préparer un quiz.
1: Okay.
2: Fête des mères. Dans le fond, des traditions qu'il y a dans le monde. Des mères célèbres qui, pour certaines choses, on va aller voir explorer le tout ensemble.
1: OK, let's go. Je suis prêt.
2: Dans quel pays offre-t-on souvent des œillets à la fête des mères? Est-ce que c'est A, au Japon, B, au Canada, C, en Égypte?
1: Au Canada.
2: C'est au Japon.
1: Hein?
2: Au Japon. Puis ma mère doit être japonaise. Elle devait être japonaise. C'est sa fleur préférée.
1: Oh! C'est tellement
2: mais
1: beau.
2: Mais au Japon, ouais, c'est pas des roses. Là, c'était vraiment
1: des cerisiers. J'avais cerisé. OK.
2: Dans l'Antiquité, quelle déesse était célèbre comme mère de tous les dieux? Est-ce que c'est A, Aphrodite, B, Rhea, C, Cléopâtre?
1: Cléopâtre?
2: Non.
1: C'est une pogne, hein, ça?

0: et le Nutella. Est-ce que c'est le Canada, les États-Unis ou la France?
1: Le Canada, les États-Unis ou la France? Je dirais la France.
0: Les États-Unis?
1: Ah oui, ça, ben oui.
0: Mais c'est pas parce qu'ils sont 375 millions du pays, là. Non, c'est vraiment une fête très, très, très importante. On dirait nos mères, plus qu'à la fête des pères. Je m'excuse à tous les papas, mais on dirait que nos mamans, c'est comme. Hein, c'est comme
1: on a un lien particulier avec la mère.
0: Exactement. Hein, c'est le lien de passer 9 mois en dedans.
1: Oui, ah mon Dieu, oui. Quel moment.
0: Dans quel pays les enfants chantent souvent à leur mère à l'école pour la fête des mères? On s'excuse pour toutes ces mamans-là. Est-ce que c'est en France, en Australie ou en Norvège?
1: Ah, ça doit être la Norvège.
0: C'est en France.
1: En France?
0: En France, les mamans sont pognées pour aller voir un petit concert pour se faire chanter des chansons avec peut-être du faussage.
1: Sûrement du faussage.
0: Je me fais au bricolage qu'on faisait quand on était pour nos mères. J'imagine que le spectacle doit pas être de qualité.
1: Des shows de sous-sol, là.
0: Quelle maman célèbre a reçu une carte de la fête des mères signée par ses enfants, mais ils ont fait une faute dans son nom?
1: Non.
0: Est-ce que c'est Beyoncé? Est-ce que c'est Victoria Beckham ou encore Jennifer Lopez?
1: Beyoncé?
0: Non, c'est Victoria Beckham.
1: Ah, ouais.
0: Ses enfants savent pas écrire.
1: Oh non, ils n'avaient pas assez souvent. Hein? Rien à la maison.
0: On joue seulement facilement. Quel repas est le plus populaire pour célébrer la fête des mères? Est-ce que c'est le brunch, le souper ou encore un pique-nique à l'extérieur?
1: J'aurais tendance à dire un brunch.
0: Le brunch du dimanche, parce que la fête des mères, c'est à tous les dimanches.
1: C'est
0: alors
1: ça.
0: C'est facile. Un petit bouquet de fleurs, un petit brunch au restaurant.
1: Du mimosa.
0: Les petits moments sont bien contents.
1: Oui.
0: Quelle reine célèbre est aussi mère de 9 enfants.
1: Hein?
0: Est-ce que c'est la reine Victoria? Est-ce que c'est ta Cléopâtre ou encore Jeanne d'Arc?
1: Hey boy! Victoria?
0: Ouais, la reine Victoria a eu 9 enfants quand même. Alors,
1: beaucoup
0: de successions et de batailles pour la couronne.
1: Oui.
0: Et dernière question pour toi. Dans quel pays la fête des mères est traditionnellement associée à des sérénades matinales?
1: Hein?
0: Est-ce que c'est au Mexique, en Belgique ou en Finlande?
1: Mexique?
0: Au Mexique, ouais. On amène les mariachis. Les empanadas et compagnie.
1: Ah ouais.
0: C'est vraiment une grosse fête festive. Là. On met le paquet. Alors, je ne veux pas vous mettre de pression, la gang, mais il vous reste 2 jours pour la fête des mères.
1: Oui.
0: C'est dimanche.
1: Louer des mariachis.
0: Oui, des mariachis. Il y a plusieurs traditions. Des œillets, des roses, des appels téléphoniques. On bat le record des Américains.
1: Et puis, en terminant, là, on salue, Ariane, la majorité les fleuristes qui sont dans le jus. Là, à partir de là, demain, mercredi, là, ils vont en avoir la boue dans le toupette. Un gros merci d'être là pour nos mamans.
0: Mais fait plaisir. Hey. Fête des mères.
2: Ouh. 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
1: Les midi piles, c'est bien sûr Country Pop le midi et merci d'être bien branché chez nous en ce vendredi. Grosse conférence de presse hier en après-midi du côté de l'hôtel de ville de Shawinigan. Robert, tu t'es rendu sur place hier. Importante annonce du maire Yves Lévesque. Importante restructuration. Ça avait été annoncé. On s'attendait à ce qu'il y ait des changements là, dans l'organisation des organismes paramunicipaux. C'est ce qui arrive. Il y aura même des coupures de postes là, annoncées.
2: Ouais, ben, en tout et partout, si on regarde les 9 entités qui font partie de cet écosystème-là, de développement économique, culturel, touristique et événementiel, on a environ 150 personnes qui gravitent autour de ça. Mais les 6 organisations qui vont être fusionnées, il y a 42 employés. On veut ramener ça à 30.
1: Okay.
2: Ce qui veut dire qu'il y a des têtes qui vont tomber, si je peux me permettre l'expression. Mm-hmm. Ce sera la SDS, donc la Société de développement de Shawinigan, qui va chapeauter cet organisme-là. Donc, on dit que ce sera, on va probablement le changer de nom et on va l'appeler. Ce sera probablement, attendez un petit peu que je m'y retrouve dans mes notes, là. Ce sera un pôle central intégré, voilà.
1: Okay.
2: Et à partir de là, ce sera la SDS. On va regrouper quand même plusieurs entités. Si on pense par exemple au service de développement économique de la ville de Shawinigan, Tourisme Shawinigan, le Digihub, le Centre d'entrepreneuriat Alphonse Desjardins, la communauté entrepreneuriale de Shawinigan. Donc les 3 autres organismes vont conserver leur indépendance pour le moment. Je vous ai préparé un extrait de la présentation du maire de Shawinigan, Yves Lévesque, qui nous explique un peu la démarche qui est derrière tout ça. On peut l'entendre.
3: Sur les 9 organismes qui ont été rencontrés, il y en a 6 qui vont être que les ententes, le conseil de ville le 12 mai va mettre fin à ces ententes-là. Alors, 6 organismes qui représentent 42 employés. Alors, les organismes, c'est le CEDS, le Tourisme, Digihub, Communauté entrepreneuriale, la SDS, puis le Service de développement économique. C'est pas à cause qu'on met fin aux ententes que tous ces secteurs d'activité-là sont pas importants pour nous. Alors, tous ces organismes-là qui s'occupaient d'un secteur économique, on les met pas de côté. Tout ce que Digihub faisait, on va le garder. La nouvelle économie, transformation informatique et tout ça. Alors, chacun de ces organismes-là on va mettre fin aux ententes, mais dans la nouvelle organigramme, ils vont prendre en considération qu'on va continuer à développer le tourisme, à développer les plateformes intelligentes, à développer les bâtiments qu'on gère, à s'occuper des entrepreneurs. Et la transition va se faire tout en respectant ce qui était fait auparavant. Nous, on pense, sur les 42 postes, premièrement, il y aura juste un DG. Et le DG, je vous annonce, ça va être David Marcouillet, pour les gens qui ne le savaient pas. Parce que notre priorité aussi, au niveau du personnel, c'est toujours d'encourager les gens à l'interne. On veut jouer dans la ligne majeure. C'est sûr, quand on vous nomme des noms, c'est des gens de la ligne majeure. Si on n'était pas convaincu que David Marcouillet ou Pierre-Jean-Jacques n'étaient pas à la hauteur de nos attentes, c'est sûr qu'on irait à l'extérieur. Mais la première priorité, c'est de dire, on ne va pas être des noms, on va avec les qualifications, les gens qui veulent avancer, les gens qui sont à l'écoute, les gens qui sont rassembleurs, qui vont nous amener ailleurs, espérant que les Canadiens vont nous faire gagner la Coupe, mais on veut jouer avec des joueurs de la ligne majeure, et David Marcouillet fait partie de ces gens-là. Vous avez aussi Steve Dubé au niveau événementiel, au niveau touriste, c'est un autre grand joueur important de notre organisation. Mais le reste, c'est le nouveau conseil d'administration qui va être présidé par David Bertrand, un homme d'affaires de la région, qui va être président du nouveau conseil d'administration. Ils vont se doter de gens qui vont avoir des affinités. On veut un conseil d'administration qui est fort, qui représente pas tout le même secteur d'activité. On veut un avocat, on veut quelqu'un qui connaît les chiffres, on veut quelqu'un qui est expert dans l'événementiel, le tourisme, dans l'économie, on veut des gens d'affaires. On veut vraiment un comité qui va vraiment avoir d'expertise pour aider le personnel à nous amener encore plus loin.
2: Alors, le but de tout ça, on veut renforcer la création de richesses collectives, mieux arrimer les services aux besoins des entreprises, optimiser l'utilisation des ressources publiques, accroître le rayonnement et l'attractivité du territoire et finalement simplifier la gouvernance et améliorer la prise de décision. S'il y a un point positif dans toute cette aventure-là, ce sera vraiment le regroupement des organismes qui va probablement faciliter la communication. Parce que là, on a quand même 5 entités, ce sont 5 solitudes, les gens ne se parlent pas nécessairement, mais si on regroupe tout ça sous le même toit, les gens vont pouvoir se parler un peu plus. Il y aura des conseils d'administration où on va avoir de l'échange d'informations et tout ça. Il y a peut-être quelque chose au niveau du DigiHub qui... on sait que le DigiHub, c'est quand même un organisme qui a une excellente réputation un petit peu partout dans le monde.
4: Oui.
2: Donc, si on réduit un peu sa taille et qu'on réduit son rayonnement, on ne connaît pas les résultats parce qu'on ne veut plus maintenant, du côté du comité, que le DigiHub aille vers l'extérieur. On veut qu'il se referme un peu et puis qu'il fasse attention davantage aux entreprises de Shawinigan. En ce qui a trait à culture Shawinigan aussi, on va perdre les spectacles d'été qui vont se retrouver sous la nouvelle entité au niveau de l'événementiel. Donc, la culture Shawinigan va s'occuper de la maison de la culture Francis Brisson et va s'occuper de la salle de spectacle, tout simplement.
4: Okay.
2: Donc, c'est à peu près ça. 12 postes qui vont être touchés. On ne sait pas encore la nature de ces postes-là. On sait que les gens vont... les entités vont être dissoutes. Parce que aussitôt que la semaine prochaine, aussitôt que les lettres d'entente vont être résiliées, ben là, les entités vont être dissoutes et les gens qui travaillent sur ces entités-là vont être appelés à appliquer pour travailler dans la nouvelle entité.
4: Okay.
2: Donc, on repart en neuf. On va peut-être garder le branding de certaines entités, mais il y aura du changement.
4: OK. Donc, c'est des gros changements quand même.
2: Absolument.
4: Et puis, sans doute, économie aussi d'argent aussi de ce côté-là pour les contribuables.
2: Économie d'argent. Il n'y aura pas six secrétaires. Il y en aura une. Il n'y aura pas 6 photocopieurs, il y en aura un. On va économiser de l'espace également. Au niveau du DigiHub, on va prendre moins de place. Donc, il y a bien des choses qui vont arriver.
4: Donc, on va suivre ça de près. Donc, c'est l'évolution quand même, un changement important du côté de Shawinigan. Merci, Robert.
2: Ça fait plaisir.
4: De ces détails-là.

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1: Il y a un dossier dont on a suivi quand même une bonne partie de la semaine parce que bon, on y allait de dénouement en dénouement chaque jour sans en connaître justement le dénouement complet, mais c'est le dossier de Duchesne à Yamachiche, l'entreprise Duchesne et fils
2: oui.
1: à Yamachiche, Robert. Donc, on en est où là aujourd'hui, hein, ce vendredi 8 mai? Là?
2: Bien, on l'a dit cette semaine, ça augure bien, mais là, on a des raisons de penser que Duchesne et fils de Yamachiche est en bonne voie d'être acheté par une entreprise montréalaise. C'est le groupe Zohar qui avait hier transmis, en fait, donné au juge sa volonté de se porter acquéreur de Duchesne et fils. Et c'est arrivé à la toute dernière minute, nous dit-on. Et hier, en cour supérieure, le contrôleur a vu tout ça et il a fait volte-face. Lui, il prêchait plus pour la liquidation des actifs, mais là, il change de côté et il dit que ce serait mieux de poursuivre avec l'offre de reprise du groupe Zohar, qui est de Montréal, plutôt que la liquidation. Ça, ça a été le changement à 180 degrés, comme on dit. Et le projet de ce repreneur s'accompagne d'un dépôt. Un dépôt d'un demi-million de dollars en tout cas, serait la relance des activités. Et puis, et le remboursement intégral de la Banque Royale, qui est un des deux créanciers. Et la Cour supérieure, finalement, hier, a suspendu les procédures jusqu'au 15 mai. Le 15 mai, c'est vendredi de la semaine prochaine, pour que les étapes qui suivent, on essaie d'attacher tout ça, de faire en sorte que le repreneur puisse vraiment obtenir l'aval de la Cour supérieure pour aller de l'avant, et là, on pourra dire que c'est fait, mais il faudra attendre à vendredi prochain. On va écouter Yves Perron, qui était de passage dans nos studios hier matin, Yannick, et qui a bien expliqué en quelques mots, une vingtaine de secondes, ce qui s'est produit jusqu'à présent.
3: Il y a une entente qui a été conclue entre l'ensemble des créanciers puis les repreneurs. Et cette entente-là, elle a été acceptée. Les repreneurs ont rencontré le syndicat. Tout le monde a fait des efforts pour que ça reste vivant. Et là, dans le fond, ce qui est la bonne nouvelle, c'est que les 140 emplois à Yamachiche vont demeurer.
2: Et à la suite de cela, hier, en fin de journée, on a appris qu'il y a peut-être quelques emplois qui pourraient se perdre là-dedans, mais c'est tout. Puis, en fin de compte, ben là, le processus suit son cours et on est allé, tu l'as constaté, Yannick, depuis la semaine dernière, de petits délais en petits délais. Ça, c'est probablement le dernier jusqu'à vendredi prochain. Donc, ils vont poursuivre ce qu'ils ont déjà amorcé. Yves Perron me disait qu'il est très, très positif concernant la suite des choses. Et Simon Allaire aussi, le député de Masquinongé. Et eux, pour l'instant, ils accueillent favorablement tout ça. Ils étaient quatre. Il y a le préfet de la MRC, Régent Carl de Masquinongé. Et il y a aussi, on l'a dit, Yves Perron, Simon Allaire et le maire de Yamachiche, Steve Boulanger, qui voient que leur opération d'accélérer tout ça pour éviter qu'on perde un fleuron ici, bien, jusqu'à présent, ça prend une tangente qui est beaucoup plus du côté de l'acheteur que de la liquidation.
1: Mais tant mieux. Donc, on va continuer de suivre ça. Donc, la semaine prochaine, ça va se confirmer un peu plus. C'est mais quand ça. Même, les nouvelles sont bonnes. Merci beaucoup, Robert, de ces détails-là. Bon.

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1: Vous étiez peut-être à l'écoute hier dans Country Pop. Au retour, on a eu de la belle visite. On a parlé au téléphone avec quelqu'un qui fait partie du paysage de la télévision québécoise depuis très longtemps. Moi, vraiment, je me souviens des bye-bye que j'écoutais religieusement, que j'enregistrais sur ma cassette VHS et que j'écoutais jusqu'au mois d'avril. C'est Patrice Écuyer qui était avec nous. Hier, on se souvient des détecteurs de mensonges, puis toutes ces émissions phares de la télé québécoise. Et là, Patrice Écuyer fait un retour sur scène. N'était pas monté sur scène depuis 32 ans, qui n'avait pas fait de show d'humour. Je ne sais pas si vous vous souvenez de Merci beaucoup avec Bernard Fortin. Il faisait depuis ce temps-là qu'il n'était pas monté sur scène. On lui a demandé pourquoi, justement, un retour sur scène en humour aujourd'hui, donc c'est ces jours-ci. Et pourquoi on lui a parlé, c'est qu'il était en spectacle aussi du côté du Centre des arts de Shawinigan. C'est pas plus tard que samedi soir, donc il sera là en spectacle. Donc voici un petit bout de l'entrevue où il nous explique justement pourquoi il a décidé de revenir en humour.
2: Ben, c'est-à-dire, j'étais tellement à TV, moi, à un moment donné, faut pas demander au monde de venir me voir en plus le soir, là, tu sais, à un moment donné, j'avais 4 shows à TV, j'étais là pendant longtemps, puis là, depuis 2 ans, j'avais réduit les présences à la télé, en me disant, bon, ben là, ça va valoir la peine de me voir, on me rend pas d'en face 12 fois par semaine, là, fait que c'est plus ça que décidé, là, c'est sûr. Là,
1: et c'est un beau succès quand même, parce que déjà, on a sans doute dépassé le 25 000 billets vendus, là, mais
2: ouais, c'est on un est beau rendu, succès. Ils m'ont donné une plaque, là, début janvier, là, 50 000. Là.
1: Écoute.
2: Oui, ouais, ça va bien. Très bien. Je suis content, vraiment. Là.
1: Et les gens qui vont voir.
2: Années, tout le monde est là. Ben tout oui. Le monde est en spectacle. Oui,
1: ben oui, puis les gens qui ont vu le spectacle, d'ailleurs, Steph, t'as de la famille qui est allée voir Patrice, puis on adorait ça. Là.
3: Oui, bien, on a acheté des billets pour ton spectacle pour mes beaux-parents. Puis ils ont adoré. Fait que là, on est comme bon, on n'a pas le choix d'y aller, nous autres aussi. Fait que on va se payer des billets pour nous aussi. Tant qu'à en avoir à donner un cadeau, ben on va s'offrir le cadeau d'aller te voir aussi.
1: Et là, on va en apprendre plus sur Patrice Écuyer dans ce show-là, parce que je pense que tu trouves pas mal, entre autres, les coulisses de la télé pendant des années. T'en as vécu des affaires, là, faut dire.
2: Ben oui, c'est sûr, tu sais. Je parle à un moment donné des bye-bye. Je parle des bye-bye, puis c'est tout le monde a vu les bye-bye. Ben il est arrivé tellement d'affaires en arrière des bye-bye. Je raconte ça. C'est sûr, tu sais, je raconte mes débuts, si on a l'impression que le show business, on regarde ma carrière, tu dis, oh, ça a trop été facile. Ben non, écoute, du monde qui m'ont dit que j'avais aucun avenir comme animateur, j'avais aucun. Mais ça fait partie des rares personnes que je nomme dans le spectacle.
3: Ah, mais écoute, ça doit être satisfaisant quand même, hein? Ah ouais. 32 ans après,
2: ben oui,
3: on vient,
2: c'est vrai.
3: Puis
2: mais en même temps, il y a comme quelque chose, je raconte à un moment donné un truc comme ça, puis quelqu'un qui me disait que j'avais rien à voir, puis à un moment donné, j'ai rencontré dans une soirée, puis je disais, hey, je vous remercie pour l'appui que j'ai depuis le tout début, puis et devant tout le monde, il a dit, ben écoute, je suis content que tu te rappelles de tout ça, puis tu sais, tu sais. Puis là, quand je raconte ça, là, les gens dans la salle sont...
3: Ben, c'est ça!
2: On a tous vécu ça dans nos jobs. On a tous eu un boss à un moment donné qui était boss, mais pas parce qu'il était bon, parce qu'il était boss, tu sais. Puis on a suivi. Ben, tous les milieux, de tout le monde se reconnaît. Puis c'est sûr que c'est drôle parce que le monde qui a, mettons, 45 ans et plus, ont regardé la télévision à une époque où la TV c'était tellement important.
1: Mais oui.
2: Fait que ça. Moi, je rencontre toujours les gens après le spectacle. Puis, des fois, je passe 1 heure après parce qu'il y a tellement de monde. Et je me rends compte à quel point il y a eu une période où la TV, c'était tout. Mm-hmm. C'est ça qui m'inquiétait d'ailleurs quand j'ai commencé à faire ce show-là. J'ai dit, le monde m'écoutait, oui, mais il m'écoutait dans le temps quand il était avant. Tout le monde écoutait la TV. Fait que t'écoutais soit Radio-Canada, t'écoutais soit TVA. T'sais. Après ça, il est arrivé 4 saisons, qui est devenu nouveau, là.
1: Ouais.
2: Mais le monde il regardait de toute façon, ben, tu te dis, le monde me regarde, oui, mais c'est vraiment parce qu'ils veulent me voir moi ou parce que de toute façon, ils écoutent la télévision. Fait que ça m'inquiétait bien gros. C'est sûr que ça m'a rassuré quand on a commencé à vendre des billets.
1: Ben ouais. Et là, il y a un petit peu de la Mauricie là-dedans, ce show-là, Patrice,
3: oui.
1: Parce que deux de tes acolytes, Nicolas Lemay, qui est de Shawinigan, qui est collaboré au texte, il y a Marc Gélina aussi, qui est de Nicolette, mise en scène, tout le kit. Donc, t'es bien entouré?
2: Ah oui, très bien entouré. D'ailleurs, samedi, c'est drôle, je vais avoir un tour guidé de Shawinigan.
1: Ah oui?
2: Aller voir où est-ce que Nicolas restait. Tu sais, c'est toutes les affaires qui ne nous intéressent pas, là, quand on est avec des amis, là, ils vont me montrer la maison où il est, mais ils vont me montrer partout où il est allé, tu sais. Puis ça va changer ma vie.
1: Ben oui,
2: ça va changer ma vie.
1: Écoute.
2: Non, mais c'est vrai, Nicolas, je travaille avec lui, c'est en grande partie dans sa vie, je fais le spectacle. C'est lui qui me dit, il dit, Patrice, ben, je me demandais quoi faire. J'ai eu tellement d'humoristes, pourquoi j'arriverais avec un autre show, moi? Oui, mais il parle de toi, ça intéresserait le monde, parce que le monde vient de faire mes shows, par exemple, toutes les émissions que je fais depuis 30 ans, 35 ans, il y a du monde qui me dit, Éric Bruneau me dit ça d'ailleurs, il dit, oui, Patrice, je viens, là, j'aime ça faire ton show, mais moi, j'aime surtout quand c'est la pause, puis tu lui racontes des histoires de show business.
3: Ah, oh, c'est donc bien hot!
2: Il dit jamais c'est ça. Ben, tu sais, j'ai connu tout le monde. D'ailleurs, j'avais un numéro dans le spectacle. C'était, je disais, je fais comme Grégory Charles. Je disais, tu sais, Grégory Charles, à la fin, il dit, donne-moi une toune, moi, vous la jouez. Ouais. Là, moi, je disais, donnez-moi un nom, moi, vous contez une histoire sur lui.
3: Ah, c'est trop hot!
2: Et là, j'ai commencé à le faire, puis ça marchait, sauf que Marc Gilda, mon metteur en scène, m'a dit, là, Patrice, t'es conscient aujourd'hui avec les réseaux sociaux, puis tout. Ah, ouais. Le monde, ils parleront pas de ton show, ils vont raconter que je te dis. Je te dis que telle actrice, c'est une voleuse, tel gars, il a profité de sortir la langue quand tu vois des scènes. Il sait juste ça que le monde va dire, t'as bien raison, il va falloir que tu gères ça. On l'a enlevé, mais ça marchait tellement.
3: Ah, c'est
2: pas.
3: Sûr!
1: Et là, il y a une portion également dans le spectacle, je pense, un peu plus intime. Tu nous parles aussi de l'accident d'avion de Marie-Soleil Touga et de Jean-Claude Lauzon que tu as vécu de très près au 197. Tu abordes ce sujet-là aussi.
2: Oui, j'aborde. Il y a bien des affaires de ma vie. J'explique dans ce show-là pourquoi j'ai jamais parlé de ma vie privée. Puis j'ai dit, c'est quelque chose que je ne parlerai jamais dans une entrevue, à la radio, des journaux, à la télévision. Mais je trouve que le monde, depuis le temps qu'ils me suivent, ben, je leur devais bien ça. Fait que j'explique aux gens pourquoi je ne parle jamais des affaires vraiment, vraiment intimes. T'sais. Ben, c'est sûr, je suis pas là en train de raconter comment ça se passe quand je fais l'amour avec ma blonde. C'est pour ça que les gens ont vidé, ça vaut pas.
3: Ah, ben ça, c'est un couteau.
2: Je sais même pas moi, comment ça se passe non plus. Oh,
3: ça serait double tranchant. Soit ouais, que les salles seraient vides ou ils seraient bien pleines.
2: Oui.
1: Et là, ben, il y a une date en fin de semaine. Vous êtes à Shawinigan, donc c'est le 9 mai, ce samedi, en fait. Il reste quelques billets. Je suis allé voir au balcon. Là, dépêchez-vous. D'après moi, ça va partir vite. Il en reste quelques-uns. Donc, si ça vous tente d'aller voir Patrice Écuyer en spectacle samedi. Eh bien, merci, Patrice Écuyer, d'avoir pris quelques minutes pour nous parler.
2: Puis est-ce qu'on se voit en fin de semaine, finalement?
1: Ben, peut-être. Écoute, ça nous donne le goût, là.
3: Mais
2: non, moi, elle me dit, j'ai acheté les billets, j'ai pas le choix, il faut que je vienne. c'est ça que je raconte aussi dans mon spectacle. Ce que le monde dit dans le show business, là. J'ai pas ça.
1: C'est pour le show.
3: Là, j'ai l'impression d'avoir un gun sur la tête, là.
2: Non. Ben non,
3: c'est bien des farces.
1: Hey, merci d'avoir pris quelques minutes, Patrice Écuyer, ça a été un plaisir.
2: C'est un plaisir. Bye-bye.
1: Salut, bye-bye. Vraiment gentil, Patrice Lécuyer, avec qui on a parlé hier, on vous le rappelle, en spectacle au Centre des Arts de Shawinigan. C'est samedi soir, reste quelques billets au balcon, faites ça vite. On y va.

0: Vendredi 8 mai 2026. Ici Robert Savard, en manchette. Le DGA de Shawinigan risque d'assister à une refonte en profondeur de sa vocation lors de la mise en place du nouveau pôle central intégré. Plus de 300 personnes ont répondu au sondage sur le plan climat de la ville de Shawinigan. Mais tout d'abord, pour débuter, la prochaine bataille électorale dans la circonscription de Sanguinet s'annonce intéressante. L'ex-bloquiste Alain Therrien devrait y affronter, sous la bannière du Parti québécois, la première ministre caquiste Christine Fréchette. Il y a déjà représenté le PQ dans le comté de Sanguinet de 2012 à 2018. De passage à Mercier, en Montérégie, pour une annonce, Mme Fréchette a exclu d'emblée de se représenter ailleurs que dans sa circonscription aux prochaines élections.
1: Ah ben oui, tout à fait. C'est certain, c'est confirmé. Je vous l'annonce, si vous le saviez pas déjà, ça me fait plaisir de vous le partager. Je vous dis que j'ai fait énormément dans le comté, dans la région, et je continuerai à le faire. Et je vais pas lancer la campagne ici ce matin, mais je souhaite la bonne chance à M. Therrien.
0: Le DGOP de Shawinigan risque d'assister à une refonte en profondeur de sa vocation lors de la mise en place du nouveau pôle central intégré. On sait que le comité de restructuration propose de regrouper 6 entités de développement économique sous une administration unique, incluant le DGOP. La présidente du comité, la conseillère municipale Marie-Josée Suzor, croit que sa vocation doit être revue pour favoriser exclusivement l'incubation d'entreprises locales.
2: Force est de constater, après analyse, que le DGA n'incubait pas très peu d'entreprises de Shawinigan. Le nouveau conseil d'administration, le conseil de ville, veut vraiment qu'on aide nos entreprises. Le nom DGA, ça va peut-être être un mot qui va rester, un trademark qui va rester à quelque part dans la nouvelle organisation. C'est une belle vitrine, c'est un nom qui a été forgé avec les années.
0: Une organisation qui n'est pas visée dans l'immédiat par le regroupement, soit Culture Shawinigan, voit son mandat réduit. Madame Kim Dumais est directrice générale de la municipalité.

0: De pharmacie, Family Prix vendront des produits menstruels sans marge de profit à compter de la semaine prochaine. L'initiative vient d'un Family Prix à Shawinigan Sud qui a débuté le projet pilote le 1er mai jusqu'à la fin de l'année. Son pharmacien propriétaire, Michael Tourigny, parle d'une moyenne de 15 à 20 % de prix réduit. Il reconnaît que c'est une autre forme de publicité pour son commerce.
1: Je vous cacherai pas que ça rentre dans le calcul de viabilité à long terme. Ça pourrait faire qu'on va poursuivre ou pas passer le 31 décembre, mais à la base, nous, ce 2000 à 3000 $-là, c'est un budget qu'on mettait soit en publicité pour la visibilité. Donc, pour le même montant, là, je pense que c'est une bonne cause qui sert au maximum de gens.
0: Plus de 300 personnes ont répondu au sondage sur le plan climat de la ville de Shawinigan. Cette consultation visait à mieux comprendre les préoccupations, les réalités vécues et les priorités de la population face au changement climatique. Parmi les faits saillants de ce sondage, on observe que près des deux tiers des répondants se sentent peu préparés au changement climatique. Près de 80 % des répondants estiment qu'il est très urgent ou assez urgent d'agir pour réduire ou s'adapter au changement climatique. Parmi les conséquences qui s'observent d'ores et déjà, il y a les coûts d'assurance, la complexification de la mobilité, les activités sociales et les loisirs, les coûts reliés à la réparation des dégâts causés par les épisodes de météo extrêmes et l'impact négatif sur la santé mentale. Au cours des prochains mois, la Ville poursuivra ses démarches de consultation citoyenne. La Ville de Shawinigan vous rappelle que la date limite pour effectuer le deuxième versement des taxes immobilières municipales est le mardi 12 mai prochain. La population est invitée à effectuer son paiement selon l'une des méthodes suivantes, soit auprès d'une institution financière en ligne, au comptoir, au guichet automatique ou par téléphone par la poste, chèque ou mandat poste, par paiement autorisé, en remplissant le formulaire d'adhésion disponible au shawinigan.ca/taxes, ou au comptoir du service des finances à l'hôtel de ville par chèque en argent comptant ou par paiement Internet. Aucune carte de crédit n'est acceptée. Il est aussi possible d'utiliser le mode de versement EGO, moyennant des frais d'intérêt et pénalités supplémentaires. Voilà qui complète l'information. 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
1: Bon début de journée, bon réveil à vous. C'est Yannick Denoncourt qui s'installe. On passe une bonne partie du début de l'avant-midi ensemble. Je suis avec vous jusqu'à 8h30 avec beaucoup de musique pour commencer cette journée du samedi avant la fête des mères de demain. Donc plein de sujets pour vous autres. On va se parler d'une série que j'ai adorée, une nouvelle série qui est en ligne là, depuis quelques temps déjà, depuis la semaine.

Parce que... Ouais, on se lève avec du soleil ce matin. Ça devrait être comme ça une bonne partie de la journée aujourd'hui, là, sur une bonne partie de la Mauricie également. Donc, un ciel généralement ensoleillé avec un maximum de 14. On va faire du bien parce que cette semaine, on a eu pas mal de pluie. On a eu quelques belles percées de soleil, mais quand même une journée complètement ensoleillée, ça va faire du bien. Donc, parfait. En plus, c'est le week-end. On va en profiter pour aller à l'extérieur, faire des travaux autour de la maison, hein, préparer le tout pour l'été. C'est loin d'être terminé. Surtout qu'on a

pas des températures qui sont super intéressantes ces temps-ci, mais à un moment donné, ça va finir par arriver, ça c'est certain. Et pour demain dimanche, fête des mères, on nous annonce alternance de soleil et de nuages. Il y a un 60% là, de risque d'averse de pluie, par exemple, avec un maximum de 14. Je vous dirais que c'est pas mal en première portion de journée là, pour ce qui est des risques d'averse là, pour demain. Donc, quand même, une belle fin de semaine, somme toute. On retourne en musique, bien évidemment, à Country Pop, parce qu'on vous en offre pas mal le samedi, le dimanche matin. Voici Damien Loretta, c'est Dreamin' qu'on s'offre à l'instant. C'est Country Pop le matin, édition week-end. Bon réveil en ce samedi.

Ouais, les vacances s'en viennent, l'été s'en vient. Souvent, ça n'a pas l'air de ça quand on regarde à l'extérieur avec les températures qui sont pas super chaudes. Mais quand même, c'est une belle journée aujourd'hui, là, du soleil. Demain aussi, mais peut-être un peu de pluie. 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On y va avec Andy Theriault avec Danser ici à Country Pop. Bon réveil, bon samedi matin.

C'est Country Pop le matin édition week-end. On a appris cette semaine la programmation 2026-2027 du Cabaret Lac-Saint-Pierre. Encore d'excellents spectacles seront présentés à compter là, de l'automne prochain et pour l'hiver 2027-2026. Il y aura, entre autres, beaucoup d'humour avec, entre autres, Mehdi Boussaïdan sera là, Réal Bellan sera là, il y aura Dave Morissette aussi, ben oui, Dave Morissette qui se lance en humour. Stéphane Fallu viendra faire son tour, Simon Delisle, Cathy Gauthier également, ça c'est le côté humour et en chanson, on sera très très bien servi. Éric Lapointe revient cette année pour ce qui est du Cabaret Lac-Saint-Pierre. Marie-Hélène Thibert, Bring Leboeuf sera là, un grand hein, de la musique au Québec, tout un guitariste, Bring Leboeuf, un classique, hein, sans doute qui va nous faire Mes Blues passe plus dans la porte, ça c'est sûr. Marie-Chantal Toupin qui sera de passage, La Chicane, Steve Hill, un autre gars de la région aussi, virtuose de la guitare, Kevin Parent viendra faire son tour aussi. Si vous voulez avoir plus de détails, c'est cabaretlacsaintpierre.com, donc les billets sont déjà en vente pour la saison 2026-2027. Un peu plus tard ce matin, je vous parle aussi de l'avenue d'un grand de la télé au Québec, chez nous, ce soir, du côté du Centre des Arts de Shawinigan. On l'a, oui, longtemps vu à la télé dans l'animation de quiz. Il est toujours là, toujours bien présent. Bon, on l'a vu en humour dans les bye-bye également, donc vous commencez peut-être à deviner de qui je parle. Je vous en parle un peu plus tard tantôt. Il est de passage avec son spectacle d'humour. Ça fait 32 ans qu'il n'est pas monté sur scène pour un spectacle d'humour. Je vous en parle tantôt. C'est, ben oui, c'est Patrice Lécuyer qui est de passage ce soir du côté du Centre des Arts de Shawinigan. Je vous en glisse un mot tantôt. On y va avec Ludovic Bourgeois, voici Milliardaire, oui, de toi à Country Pop le matin, édition week-end. Bon réveil en ce samedi.

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On y va avec Ryan Kennedy, c'est Country Pop le matin, édition week-end. Yannick est là avec vous jusqu'à 8h30.

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1: Bon début de journée en ce samedi, ouais, avec du soleil prévu pour la journée d'aujourd'hui. Je vais vous donner plus de détails, la météo pour les heures à venir et la journée de demain, fête des mères aussi, faut pas l'oublier, et le début de la semaine. Aussi, un petit peu plus tard tantôt, je vais vous parler de mon coup de cœur du moment côté série télé. C'est la série qui vient tout juste d'être lancée de Martin Matt qui s'appelle Vitrerie Joyale. Je me suis tapé ça au complet en deux soirées cette semaine, donc je vous en parle tantôt, j'ai bien aimé ça. Puis également aussi, je vous inviterai à aller faire un tour aujourd'hui du côté de Trois-Rivières, du côté du terrain de l'exposition. En fait, c'est la bâtisse industrielle où on présente une vente de livres usagés. Et ça, c'est très, très couru. Je vais vous en parler tantôt. C'est la bibliovente. En musique, pour tout de suite, on

Ouais, petit café en main avec le soleil aujourd'hui, c'est magnifique. J'espère que vous commencez bien la journée ce samedi matin. Peut-être que vous vous dirigez vers le travail aussi parce que ça en prend du monde qui travaille le week-end. C'est la fête des mères aussi en fin de semaine, faut pas l'oublier, c'est demain. Peut-être que certains d'entre vous allez célébrer ça aujourd'hui. Je vous parle un peu météo pour ce qui est de la journée. Ben ouais, c'est du soleil, une belle journée vraiment, une belle journée, on va en profiter. Généralement ensoleillé maximum de 14, donc quand même confortable. Pour ce qui est de demain dimanche pour la fête des mères, on devrait avoir du soleil, mais quand même, il y a des risques d'averses à 60% là, pour la journée de demain. Puis, bon, je pense que c'est plus en première portion de journée qu'on devrait avoir des possibilités d'averses. Donc, le reste de la journée devrait être pas pire. Maximum de 14 aussi là, pour la fête des mères dimanche. Et pour le début de la semaine, là, je regarde à plus long terme, les prévisions sont quand même très, très intéressantes. On parle de soleil, alternant soleil-nuage lundi. Même chose pour mardi, mercredi. Température, ben bon, on est aux alentours du 12 degrés là, pour lundi, mardi, mercredi, 15. On devrait grimper ça jusqu'à 18 là, pour jeudi. Donc, les nouvelles sont quand même plutôt bonnes là, à plus long terme. On y va avec André Waters. Voici À distance à Country Pop et sur l'application Radio Country Pop. Bon samedi matin.

Ouais, une journée sous le soleil, c'est ce qu'on nous prévoit aujourd'hui. Donc, j'espère que vous allez en profiter en ce week-end de la fête des mères. Peut-être que vous êtes à court de séries à regarder ces temps-ci. Vos émissions préférées sont terminées pour la saison estivale. Eh ben, moi, j'ai une suggestion à vous faire. C'est la nouvelle série de Martin Matt qui s'appelle Vitrerie Joyale. C'est disponible sur Amazon Prime là, depuis la semaine dernière. Moi, j'ai écouté ça cette semaine d'une traite. En fait, en deux soirs. Donc, trois épisodes par soir. C'est six épisodes. C'est pas des épisodes très longs non plus. Donc, mais j'ai vraiment adoré ça. Je me demandais si j'allais aimer ça parce que les critiques étaient quand même assez favorables. Donc, souvent, ben, on veut se faire notre propre idée. Et ben, je vous dis, oui, c'est vraiment bon. J'ai vraiment aimé. Donc, Vitrerie Joyale, c'est ni plus ni moins que l'histoire de Martin Matt, de sa famille. Bien sûr, c'est romancé, mais Martin Matt qui joue le rôle de son père et c'est Pierre-Luc Fong qui joue le rôle de Martin Matt. On suit l'histoire de la famille Joyale avec la vitrerie. Donc, ça va pas bien pour le père de famille. Ça va pas bien au sein de l'entreprise. Ça va pas bien au sein de son couple. Ça va pas bien généralement. Donc, et puis là, arrive une tragédie. On sait que le frère de Martin Matt a eu un violent accident quand il était jeune qui l'a amené à être traumatisé crânien. Donc, c'est vraiment drôle. C'est touchant. On passe par toutes les gammes d'émotions. Les comédiens sont exceptionnels. Il y a, entre autres, Florence Lompré qui joue la secrétaire de la Vitrerie Joyale qui est vraiment très, très bonne. Je vous dis, tous les comédiens sont très, très bons dans cette série-là. Donc, comme je vous dis, là, c'est une comédie. Vous allez rire, vous allez pleurer. C'est très touchant aussi. Et ça se passe dans les années 90. Donc, si vous avez grandi, vous étiez ado dans les années 90 ou si vous êtes un peu plus vieux, ben ça va vous rappeler plein de beaux souvenirs parce qu'il y a plein de clins d'œil, justement, aux années 90. À un moment donné, la femme du père Joyale, donc qui est en train de déjeuner dans le salon, dans la cuisine, en fait, puis que là, la télévision est allumée, puis c'est Salut, bonjour, avec Guy Mongrain qui joue. Tu sais, on fait plein de petits clins d'œil comme ça aux années 90. On parle de la petite vie, mais également, on se rend compte que c'est une autre époque aussi, dans les propos là qui sont tenus aussi concernant l'homosexualité, le racisme et tout le kit. Tu sais, on s'en permettait peut-être un peu plus à cette époque-là, puis on n'a pas caché ça du tout dans la série. C'est vraiment bon, je vous le conseille. Donc, c'est sur Prime Vidéo, ça s'appelle Vitrerie Joyale, c'est sur Amazon Prime, en fait. Donc, à écouter absolument. Je vous en ai parlé tantôt, lui sera du côté de la nouvelle saison de spectacle du cabaret Lac-Saint-Pierre. Il revient pour une deuxième fois, je pense qu'il aimait ça. C'est Éric Lapointe qu'on s'offre à l'instant. Voici N'importe quoi à Country Pop.

Bon réveil en ce samedi matin, c'est Country Pop le matin, édition week-end. C'est Yannick qui est là avec vous jusqu'à 8h30 aujourd'hui. J'ai une belle activité pour vous, ça vous tente de bouquiner. Si vous êtes un lecteur, vous aimez ça trouver des livres usagés, pas trop chers. Vous cherchez des livres usagés pour les enfants aussi, parce qu'on sait que c'est comme les vêtements, hein? Les livres, ça passe mode assez rapidement. Merci, donc les enfants grandissent vite. C'est la bibliovente qui a lieu aujourd'hui du côté de Trois-Rivières. C'est sans contredit l'événement le plus attendu de l'année pour se procurer des livres à bas prix. 26e édition quand même de la bibliovente. Ça va se tenir aujourd'hui là, toute la journée du côté de la bâtisse industrielle du terrain d'exposition. C'est à Trois-Rivières, donc c'est à 9h ce matin que ça commence et ça va se poursuivre jusqu'à 16h. La bibliovente, c'est organisé par le réseau Biblio, Centre du Québec, Lanaudière et Mauricie, qui est devenu au fil des ans un événement quand même festif, familial, qui rassemble quelques milliers de personnes chaque année. Vraiment, ça attire pas mal de monde. Donc, c'est les profits également qui de cette levée de fonds, parce qu'on ramasse de l'argent, bien sûr, en vendant des livres. Ça permet de également de regarnir les rayons là, des bibliothèques, de vos bibliothèques municipales dans nos municipalités ici en Mauricie. Donc, les profits vont être remis donc justement pour le réseau Biblio et qui va permettre d'acheter de nouveaux volumes. Et la bibliovente, c'est l'occasion aussi de faire des découvertes à petit prix. Donc, vraiment des livres pour enfants, je vous l'ai dit. Plusieurs trésors, là. Je pense que vous allez y trouver votre compte si vous êtes quelqu'un qui aime lire. Donc, allez-y, ça vaut vraiment la peine. C'est plus de 25 000 livres qui seront vendus à un coût vraiment là, dérisoire, des romans, des documentaires, des livres audio, des bandes dessinées, des livres jeunesse. Ça vaut vraiment la peine. Donc, on vous invite aussi à porter vos sacs et vos boîtes, là, parce qu'on repart de là, main pleine. Donc, ça, c'est certain. Et le paiement en argent comptant et par Interact sera accepté aussi. Donc, c'est possible de payer avec par carte également aussi. Donc, allez-y, ça commence, je vous le rappelle, c'est à compter de 9h ce matin. Il faut arriver de bonne heure hein, pour avoir le premier choix, ça c'est sûr. À compter de 9h ce matin du côté de la bâtisse industrielle à Trois-Rivières, ça va se poursuivre là, jusqu'à la fin de l'après-midi, en fait, là, jusqu'à 16h. Hein, c'est ça que j'ai dit, oui, 16h, c'est en plein ça. Donc, bon magasinage de livres usagés là, aujourd'hui. On y va avec Francis de Grandpré. Voici Lève ton verre à Country Pop. Bon début de journée. 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
1: Avec un bon café en main, ça se prend bien. De l'excellente musique pour commencer ce samedi matin jusqu'à l'arrivée de Stéphanie Veillette. Je suis là avec vous là jusqu'à 8h30. Stéphanie qui sera là avec plus de musique, surtout plus de New Country, des Blitz de 92 minutes aussi. Ça s'en vient là pour vous. Et dans quelques minutes, hey, un gros succès de la chanson québécoise. Beau Dommage, un groupe que j'adore. Ginette, ça s'en vient. François Lachance sera là. Gab Forêt aussi qui est très apprécié dans le monde du New Country au Québec. Francis de Grand Prix reviendra en duo avec Kevin Parent, avec le succès de Kevin Parent. Parents Farther on the Go. Ça s'en vient, mais pour tout de suite, on y va avec Rafi. On écrit sur les murs à Country Pop et sur l'application Radio Country Pop. Bon samedi. On est

Bon début de journée en ce samedi de la fête des mères. Ben, en fait, c'est le week-end de la fête des mères. C'est un beau week-end en fin de semaine quand même, somme toute. Là, aujourd'hui, c'est une belle journée, ça, il n'y a pas de doute là-dessus. Ce sera du soleil là, pour la journée, avec un maximum de 14 quand même, confortable. Et ça s'ennuage pour ce soir et cette nuit, un 60% là, de risque d'averse pour la soirée et la nuit prochaine. Demain matin, ça peut être des nuages avec de la pluie aussi en première portion de journée. Mais on nous dit alternance de soleil de nuages avec 60% de risque d'averse. Le fameux 60% de risque d'averse, c'est plutôt pour l'avant-midi là, de dimanche, avec un max de 14 là, pour demain, pour la fête des mères. Donc, c'est quand même pas si mal. Et pour ce qui est de la semaine prochaine, le début de la semaine prochaine, ça augure quand même plutôt bien. Là. On parle de lundi, alternance soleil-nuage, 12 comme maximum. Mardi, même affaire. Donc, c'est quand même bien. Et pour jeudi également, mercredi, jeudi, là, les températures un peu plus élevées. On parle de 18 degrés avec alternance soleil-nuage. Ah, on va finir par l'avoir. Hein. Il y en a qui ont hâte de commencer à jouer dans leur plate-bande, c'est bien certain. On y va avec Olivier Dion avec Sortir de l'ombre à Country Pop et sur l'application Radio Country Pop. Bon samedi matin.

0: C'est déjà tout de mon côté. Je vous souhaite de passer une excellente journée, un beau samedi. Profitez du soleil. Je vous retrouve demain matin entre 6h et 8h30 pour commencer cette journée de la fête des mères avec vous. Donc, très tôt demain matin, on sera là avec la meilleure musique, ça c'est certain. Dans les prochaines minutes, c'est Stéphanie qui s'installe pour Country Pop le week-end avec plus de musique et surtout plus de New Country. 92 minutes de hits sans arrêt. Jordan Davis va commencer la prochaine demi-heure. Ça s'en vient. Bye bye, à demain.
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3: C'est déjà l'heure de se retrouver là-bas ici en ce samedi 9 mai déjà. Et là, peut-être que vous êtes en train de vous casser la tête. Qu'est-ce qu'on fait pour la fête des mères pour maman demain? Parce que c'est demain, donc pensez à ça. Hein? Peut-être du certificat cadeau en rabais sur beaumoitiéprix.ca. Ça pourrait être bien, bien fun. Sinon, ben, bon magasinage de fleurs et de plantes aujourd'hui. 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Donc, bon magasinage pour aujourd'hui. Bon cassage de tête à savoir que c'est qu'on achète à main pour la fête des mères demain. Steph Ayette qui vous accompagne avec plus de musique dans notre 92 minutes de hits sans pub. Entre autres, Nate Smith viendra faire son tour, son duo avec Avril Lavigne. Can You Die From a Broken Heart? On a Laurence Saint-Martin aussi. Dans quelques minutes, Laurence qui lançait son nouvel album Ailleurs hier. Allez voir ça. Allez écouter ça surtout. C'est disponible sur toutes les plateformes. Et on part en force notre samedi matin avec plus de New Country. Jordan Davis, Turn This Truck Around.

dit que c'est un samedi matin comme je les aime parce que c'est généralement ensoleillé. C'est pas chaud, par exemple. Hein? J'ai mis une petite laine pour m'en venir. On a 5 degrés présentement partout en Mauricie, mais quand même, on aura une belle journée généralement ensoleillée pour aujourd'hui, maximum à 14. Mais avec le soleil, des fois, on est très confortable à 14 à l'extérieur. On a des possibilités d'averses pour ce soir. Hein? Bon, on peut pas passer à côté. Possibilités d'averses pour demain aussi à 60% maximum à 14 et ensuite quand même des belles journées, alternance de soleil et de nuages à prévoir pour lundi, mardi, mercredi et jeudi entre 12 et 18 degrés. Et on est là dans notre 92 minutes de hits sans pub et ça veut dire qu'on a de la musique en masse pour vous autres. Nate Smith et Avril Lavigne, Can You Die From a Broken Heart dans Country Pop le week-end.

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1: Et oui, même le samedi matin, c'est 92 minutes de hit sans arrêt. Ça se prend bien avec un bon café pour commencer le week-end. Vraiment, c'est super le fun. Hey, grosse pensée pour tous ceux qui travaillent dans le domaine de la santé en Mauricie, hein, parce que c'est officiellement lancé depuis ce matin. Depuis aujourd'hui, le fameux dossier santé numérique, le DSN. On le sait qu'on fait partie comme un peu du projet pilote en Mauricie, centre du Québec et du côté de Montréal-Nord. J'ai hâte de voir à quel point ça va bien aller. Si vous travaillez aujourd'hui, si vous appréhendez lundi aussi, grosse pensée pour vous autres, ça va bien aller. On vous souhaite le meilleur avec le DSM qui est lancé depuis aujourd'hui. On a plus de musique, plus de new country aussi hein, pour vous autres. Et soyez là dans quelques minutes parce que je vais vous jaser de Luke Combs qui sera de passage à Montréal. Je pense qu'il nous reste des billets pour vous autres. Je vous donne tous les détails. Et d'ici là, ben, c'est plus de musique avec Ben Chase et Somebody Summer en ce samedi 9 mai. Bon week-end!

samedi, c'est le week-end et je suis allée voir et finalement, très bonne nouvelle pour vous autres, ce n'est pas terminé. 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Mais d'ici là, on part avec plus de musique. Le Blue Ridge Band, François Lachance, Thérapie Taxi s'en vient. Mais tout juste avant, je peux pas vous annoncer qu'on a encore des billets pour Luke Combs pour vous autres lundi et mardi. Sans qu'on s'en offre une petite de Luke Combs. Ain't no love and no clown dans Country Pop le week-end. 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

soir ici, on vous offre toujours plus de musique, plus de New Country. On est là dans notre 92 minutes de hits sans pub. 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Et on poursuit notre 92 minutes de hits sans pub avec toujours plus de New Country. C'est la belle Lindsay L. Story I Tell Myself qui poursuit notre 92 minutes de hits sans pub. Bon samedi.

toujours des alternances de soleil et de nuages ce matin partout en Mauricie. La bonne nouvelle, c'est que ça sera généralement soleillé pour cet après-midi. Quand même confortable, maximum à 14. Et là, hier soir, oh my God! On les a eus, les fameux sabres de Buffalo. C'est fait. On a remporté ça 5-1 hier. Vraiment un super de bon match. On a vu que la foule est quand même partie avant la fin du match. Je pense qu'il n'y avait plus ben espoir. Mais nous autres, on était bien contents, fans du Canadien. Et ça se poursuit, cette série-là, demain du côté du Centre Bell à Montréal. Donc, on sera en avantage quand même parce que la série est égalité, là, 1-1. Mais quand on est chez nous, on a la foule, on a l'énergie aussi des partisans. Donc, on manque pas ça. Prochain match des Canadiens demain du côté du Centre Bell. Et là, je ne peux pas vous parler de la victoire des Canadiens sans qu'on s'offre la toune officielle des séries cette année. C'est Rick Duff qui nous interprète ça. Killer Instinct dans Country Pop le week-end. Bon samedi!

0: Shawi Mekinac et des Chenaux. On est là avec plus de musique, plus de New Country. Oui, notre 92 minutes de hit sans pub est terminée, mais je vous accompagne quand même jusqu'à midi, jusqu'à l'arrivée de Nico Bellemare avec des blitz d'une heure de hit sans pub. Et on a un chanteur qu'on adore qui s'en vient l'année prochaine, Jonathan Roy. You're my ace à Country Pop 92.9.
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On est le samedi 9 mai aujourd'hui. On a quand même une belle journée, généralement ensoleillée. Ça fait du bien. C'est le week-end. Peut-être que vous vous dites, hey, qu'est-ce qu'on ferait bien à soir? Il y a le Radio Bingo le plus payant en Mauricie, je vous le rappelle. 3 500 $ à gagner. Mais à 20h, il y a un show qui va être extraordinaire. Patrice Lécuyer sera à la salle Philippe Filion du Centre des arts de Shawi. Puis on y a parlé un petit peu plus tôt cette semaine. Puis je vais vous faire entendre un extrait dans une dizaine de minutes. Pourquoi ça a pris 32 ans avant que Patrice Lécuyer revienne comme humoriste sur scène? Je vous dévoile ça dans les prochaines minutes. Et d'ici là, ben, c'est plus de musique avec Morgan Wallen. I'm the problem à Country Pop 92.9.

0: ce soir au Centre des arts de Shawinigan, salle Philippe Filion à ne pas manquer. Patrice Lécuyer qui sera là après 32 ans d'absence sur scène. On y a parlé dans Country Pop au retour un petit peu plus tôt cette semaine. Il était tellement fin, tellement authentique, sympathique. Vraiment, j'avais l'impression de le connaître depuis des années. Puis on lui a demandé pourquoi ça y a pris 32 ans à revenir sur scène. Et voici ce que Patrice avait à dire là-dessus.
1: Bien, c'est-à-dire, j'étais tellement à TV. Moi, à un moment donné, je disais, il ne faut pas demander au monde de venir me voir en plus le soir. Là, à un moment donné, j'avais 4 shows à TV. J'étais là pendant longtemps. Puis là, depuis 2 ans, j'avais réduit les présences à télé en me disant bon ben là, ça va valoir la peine de voir. On me rend pas d'en face 12 fois par semaine. Là. Fait que c'est plus ça que décidé, là, c'est sûr. Là.

C'est une journée généralement ensoleillée aujourd'hui, en ce samedi 9 mai. Bon magasinage hein, pour la fête des mères, si jamais vous avez encore rien trouvé. 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Et d'ici là, pour aujourd'hui, ben, c'est généralement ensoleillé, maximum à 14 degrés. Possibilité d'averse pour demain. On a des alternances de soleil et de nuages à prévoir pour lundi, mardi, mercredi et jeudi. Des températures qui vont jouer entre 12 et 18 degrés. Donc, on a quand même une belle semaine qui s'en vient. On chialera pas. On est bien content et ça se réchauffe tranquillement pas vite ce matin. On va atteindre quand même 14 au max. Plus de musique, plus de new country pour vous autres à venir dans les prochaines minutes. Entre autres, Five Roses, To the Moon and Back.

Le duo montréalais qui n'existe plus malheureusement, mais la chanteuse sera de passage au festival le 1er juillet prochain. Savannah Jade, ouais, qui est la voix féminine de Five Roses. Et juste avant ça, ben, c'est plus de musique, plus de new country. On poursuit ça partout dans Shawi Mekinac et Deschenaux avec Kenny Chesney. Get Along dans Country Pop le week-end.

Étienne Drapeau qui est venu faire son tour dans les dernières semaines dans les studios de Country Pop. Petite perfo acoustique, c'était vraiment le fun parce que Étienne Drapeau a sorti son 10e album en carrière, son album le plus personnel qu'il a fait depuis le début de sa carrière. On a aussi un livre d'Étienne Drapeau qui est disponible si vous voulez en savoir plus. On a eu bien du fun avec... tellement sympathique, vraiment. C'était, même lui l'a dit, je pense, il dit, c'est l'entrevue de radio où j'ai eu le plus de fun. Allez écouter ça, c'est disponible dans l'onglet blog au countrypop.ca. Et nous, on poursuit un blitz d'une heure de hits sans pub dans les prochaines minutes. Et si jamais ça vous tente d'aller voir du baseball en fin de semaine, c'est commencé, ça veut dire que le beau temps s'en vient. L'été approche aussi, je vous dis où aller voir du baseball en fin de semaine. Et d'ici là, ben, plus de musique, plus de new country avec Dan Inchey qui s'en vient avec Say So à Country Pop 92.9.

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qu'on vient d'entendre et vous dire à quel point j'ai hâte de le voir sur la scène du Festival de Trois-Rivières parce qu'il sera là cette année. Ça va être malade. Si ma mémoire est bonne, c'est en 2018 ou 2019 que Daniel Bélanger était là et pour vrai, je m'en rappelle encore. Je me rappelle pas exactement de l'année exacte parce que ça fait une couple d'années. Je me rappelle du show, c'était extraordinaire. Vraiment, c'est... un de mes chanteurs préférés au Québec. Donc, manquez pas ça. Si jamais vous aussi, ça vous tente de le voir au Festivois, festivois.com pour vos billets. Que ça va être bon. Hey, il y a du baseball en fin de semaine en Mauricie, plutôt demain, précisément du côté de Shawinigan. C'est les Cascades, oui, de Shawi, qui ont besoin de nos encouragements parce qu'on affronte Drummondville demain, 16h30 au Parc Réal Dufresne à Shawinigan Sud. Oubliez pas d'aller encourager notre équipe de Shawi. Ça va être bien, bien le fun. Et les billets sont disponibles sur lepointdevente.com. Plus de musique qui s'en vient avec Philippe Phillips et Raging Fire. Et juste avant ça, c'est toujours plus de New Country à Country Pop 92.9. Dallas Smith, Hide from a Broken Heart. Et n'oubliez pas qu'on est là aussi sur le web

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Hey, peut-être que vous avez passé tout droit. Peut-être que vous n'avez pas encore changé vos pneus d'hiver pour vos pneus d'été. Si vous avez des pneus à clous, ça pourrait vous coûter très, très cher dans un budget. OK, je vous en reparle dans quelques minutes. Et d'ici là, plus de musique avec, entre autres, Iron Pritchett, Never Seen Me Like This, dans moins de 4 minutes. Que c'est encore la chanson de l'été. Je sais que le duo de Sabrina Carpenter et Madonna fait jaser, mais pour moi, dans mon cœur, c'est la toune de l'été 2026. Ça joue déjà partout, puis oh, que c'est bon! On poursuit notre blitz d'une heure de hits sans pub avec Bruno Mars, I Just Might, à Country Pop 92.9.

On est samedi, c'est la première journée du week-end. Il fait vraiment beau à l'extérieur, pour vrai. Il n'y a pas de tornade, il n'y a pas de pluie torrentielle, pas d'orage. Fait que si jamais c'est pas fait encore, la Mauricie, vous avez encore vos pneus à clous d'hiver, dépêchez-vous à faire ça en fin de semaine. Si je suis capable de changer mes pneus tout seul, vous êtes capable aussi. On a besoin d'un jack, du truc, là. Je suis pas experte, là, mais le truc là, pour torquer les pneus après, une drill, un crayon pour écrire sur vos pneus pour la rotation, puis si vous avez en haut de 30 ans comme moi, ben un petit banc de mécanicien, puis ça va bien aller. Mais sans blague, dépêchez-vous à enlever ça parce que là, les policiers surveillent ça. Hein? Vraiment, beaucoup depuis le 1er mai, les fameux pneus à clous qui n'ont pas encore été enlevés, puis ça pourrait vous coûter là, de 200 à 300 $ si vous ne respectez pas la réglementation. Donc, n'oubliez pas de changer ça. Et surtout, c'est pour les routes. Ça magane les routes quand il commence à faire chaud. On a aussi le freinage là, qu'il faut prévoir parce que des pneus à clous sur une asphalte qui est quand même plus chaude, ça freine pas comme d'habitude. Il faut prévoir plus de temps de freinage, plus une plus grande distance. Et c'est très dangereux parce qu'on a déjà vu ça, un accident de moto, mortel à cause de pneus à clous. Les pneus à clous étaient encore installés, il faisait chaud, ça a dilaté le caoutchouc. Il y a un clou qui est parti et ça a tué le motocycliste qui était derrière la voiture. Donc, c'est vraiment important. Puis ça, c'est pas des paroles en l'air. J'en ai jasé cette semaine avec une policière. Donc, faites ça en fin de semaine ou prenez votre rendez-vous puis empruntez l'auto d'un ami, de votre chum, de votre blonde, mais roulez pas avec des pneus à clous tant que c'est pas changé parce que ça pourrait vous coûter très, très cher. Britney Spears! Ouais! La vraie Britney Spears s'en vient en musique avec Baby One More Time. Je capote, on retourne dans mes années nostalgiques à 100%. Je vais gueuler à micro fermé dans 3 minutes avec Britney Spears qui s'en vient. Et juste avant ça, ben c'est plus de New Country avec J.D. Golson. Close à Country Pop 92.9.

0: que j'ai le ventre qui gargouille. C'est l'heure du lunch.
1: C'est quoi, tu veux me marrer, ta faim?
0: Mais j'ai pas déjeuné un matin, puis là, j'ai hâte que t'arrives, parce que là, j'ai hâte d'aller dîner.
1: Bon, ben écoute, ça me fait plaisir.
0: Ben, Nico Bellemare, bonsoir.
1: Ben oui, j'ai ici, en plus, à la shop aujourd'hui, juste pour 1 heure.
0: Ben oui, mais écoute, c'est le fun.
1: Ben oui, on moi, peut pas là, chialer, là.
0: Ben non, moi, je m'en vais dans l'auto. Ben, je dis ça, mais je vais peut-être rester avec toi en studio ben, couché à terre, parce qu'on est souvent comme ça, hein, oui. Quand un anime, l'autre est là.
1: Se couche à terre, c'est bien bizarre.
0: Oui,
1: textez-nous s'il y a du monde bizarre à votre job. 819-5901.
0: Puis là, peut-être que si ce monde bizarre-là, ben c'est pas vos prefs, mais là, on est en congé. On est samedi.
1: Hey, j'ai une anecdote d'ailleurs à se coucher à terre. Parce que tu sais, j'ai des traitements de chiro.
0: Ouais.
1: Puis là, mon chiro m'a donné une espèce de petit coussin.
0: Okay.
1: C'est un petit coussin que, parce que j'ai pas une scoliose, mais il y a risque de. Parce que je suis toujours penché à job avec mon ordi. Mais on est vraiment loin, là. Mais il voit des petites affaires. C'est comme, et si tu fais pas de quoi,
0: comme en prévention.
1: En prévention de. Fait que là, j'ai un coussin que je me mets dans le milieu du dos. Pour me stretcher par en arrière.
0: Ah!
1: Puis la semaine prochaine, je me mets un élastique pour que ça mette encore plus de tension. Puis
0: amène-le, puis on filme ça ici.
1: OK, parfait. Puis là, je l'ai reçu jeudi. Fait que là, jeudi, je vais à mon rendez-vous. Puis chez nous, à la maison, mes collègues que je salue, Daniel, donnent des cours de musique. Puis là, moi, je me suis dit, ils sont tous dans la salle de musique. Je me suis installé comme dans la cuisine. J'avais pas le goût de monter en haut.
0: Oh, ça, c'est...
1: Et là, il y a la mère d'un des élèves. Qui arrive, je suis dans l'espèce de petit passage de la cuisine,
0: non.
1: Elle me voit, puis là, faut que tu te laisses tout détendre. Là. Là, elle me voit juste coucher à terre, puis elle est comme,
0: ben bouge.
1: Nicolas, tu es correct? Et là, je pars, elle pensait que j'étais mort. Je me stretchais à la colonne.
0: Hey, c'est
1: ben imagine-la, elle, qui a le gars couché à terre. Là,
0: ben oui, qui bouge risque... pas.
1: Ben non, qu'est-ce qui se passe?
0: Son coussin qui rit.
1: Ah oui, ben, j'étais bien, ça fait du bien.
0: Oh boy, mais toi aussi, ça a vu, écoute, ben pas te réveiller parce que tu dormais pas, là, mais ça surprend. Là.
1: Ben ça surprend certains. Christy, mais je riais.
0: Je stretchais à scoliose.
1: Ben oui, et que je riais. J'imaginais juste dans sa tête, le gars est mort à terre dans la cuisine.
0: T'as pas de caméra chez vous, André?
1: Ben non. J'habite pas à Caisse Populaire.
0: Non, mais écoute, c'est une grande star.
1: Ah oui, je me filme, les Osborne.
0: Hey Nico, je te laisse la place pour l'heure du lunch.
1: Parfait.
0: En ce beau samedi. Puis sinon, d'ici là, ben on va se retrouver dès lundi dans les
1: Oui, madame, on va se retrouver
0: sur bingo ce soir, ton grand retour.
1: Oui, ben je vais être là, c'est sûr.
0: Ton grand retour après une journée de congé.
1: Exactement.
0: Okay, bye.
1: Au revoir.

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1: 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Bon midi, Shaoui, Miknak, Deschneau. 1 million de raisons d'être de bonne humeur aujourd'hui. Première partie, d'abord, du road trip du week-end qui commence. Une grosse heure, un gros 60 minutes à s'offrir. Le meilleur du new country, le meilleur de la pop. Des grosses pointures côté musical s'en vient. Une autre raison d'être heureux, c'est que ce sera plutôt ensoleillé aujourd'hui. Et une autre raison d'être ben heureux, victoire de nos Habs hier, 5-1. On n'a fait qu'une bouchée de ces sabres de Buffalo. Prochaine rencontre, ça se passe demain soir en terrain, à maison, en terrain métropolinois. Je sais pas si ça se dit. On va les défaire encore une fois pour le match numéro 3 demain. Quand je vous dis qu'on a de la grosse pointure côté musique pour votre road trip, j'ai Where's My Husband, Rice. Ça s'en vient pour vous autres dans les prochaines minutes. Mon mari était où hier? Il portait le numéro 20 des Canadiens de Montréal. Yuraï! Qui s'en vient, puis il y a aussi une autre grosse pointure avec Bruno Mars et I Just Might pour vous autres ici, partout dans Shaoui.

d'abord, bien sûr, ça prend du New Country. Puis on part ça avec l'excellent, le grand Dallin Scott avec What I'll Never Have. Montez le son. Bon lunch. On est ensemble jusqu'à 13h avant l'arrivée d'Ariane Damo. Mon nom, c'est Nico. Je vous souhaite un bon samedi midi.

Hey, Shaoui Micnoc des genoux comparé à Vince Lemire. Moi, je vais partir tantôt à 13h, mais je vais revenir pour vous faire gagner 3 500$ ce soir au Radio Bingo. Là, il reste moins de 6 heures pour aller jeter peut-être la carte qui va vous faire gagner la carte pleine à 1 000$ ce soir au countrypop.ca, l'application Radio Country Pop. 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Et en plus, c'est un bingo simple, donc de 18h à 19h. Ça vous empêche pas d'aller ensuite aller faire votre tour au Centre des arts de Shawinigan, aller voir le show de Patrice Lécuyer. Oui, oui, oui, Patrice Lécuyer qui s'est remis à l'humour et on l'a eu en entrevue cette semaine à Country Pop. Et si jamais vous dites, oh, je vais-tu voir ça, je vais-tu pas voir ça, ça a l'air de quoi? Extrait d'entrevue, vous allez voir, il a l'air tellement fin. Jason Mraz s'en vient avec I Won't Give Up, mais là, notre heure de lunch poursuit avec Brett Kissel, Cowboys and Dreamers à Country Pop 92.9 et via le web au countrypop.ca.

0: 10h25 en plein cœur de ce blitz du nord des hits sans arrêt dans le road trip du week-end. Première partie avant Ariana Love, notre spécialiste du New Country qui vous accompagne aujourd'hui tout l'après-midi en ce beau samedi ensoleillé. À moins que vous ayez quelques nuages dans vos secteurs, je suis pas partout en même temps. Il y a une place où on va être ensemble ce soir, par exemple. Je m'offre des billets pour aller voir Pat Lécuyer. Patrice Lécuyer qui est de passage à Shawinigan avec son one-man show. Et je me disais, ça va être quoi? Ça a l'air de quoi? Puis on l'a eu en entrevue cette semaine. Vous allez voir qu'elle a l'air tellement fin. Puis juste avec ça, je me dis, ça vaut la peine d'aller voir ça. Imaginez toutes les histoires qu'elle a racontées.
1: Je parle des bye-bye, mais c'est tout le monde a vu les bye-bye. Ben il est arrivé tellement d'affaires en arrière des bye-bye. Je raconte mes débuts. Si on a l'impression qu'un show business, on regarde Raël, on dit, oh, ça a trop été facile. Ben non, écoute, du monde qui m'ont dit que j'avais aucun avenir comme animateur, j'avais aucun. Le monde, qui ont, mettons, 45 ans et plus, ont regardé la télévision à une époque où la télé c'était tellement important.
2: Mais oui.
1: Moi, je rencontre toujours les gens après le spectacle. Des fois, je passe une heure après parce qu'il y a tellement de monde. Et je me rends compte à quel point il y a eu une période où la TV, c'était tout. Mmh. C'est ça qui m'inquiétait d'ailleurs quand j'ai commencé à faire ce show-là. J'ai dit, le monde m'écoutait, oui, mais il m'écoutait dans le temps quand il était. Tout le monde écoutait la TV. Fait que t'écoutais soit Radio-Canada, t'écoutais soit TVA. T'sais. Mais le monde il regardait la télé de toute façon. Fait, tu te dis, le monde me regarde, oui, mais c'est vraiment parce qu'ils veulent me voir moi ou parce que de toute façon, ils écoutent la télévision. Fait que ça m'inquiétait bien gros. C'est ça que ça m'a rassuré quand j'ai commencé à vendre des billets.
2: Ben ouais. Et là, il y a un petit peu de la Mauricie là-dedans, ce show-là, Patrice, parce que deux de tes acolytes, Nicolas Lemay qui est de Shawinigan, qui est collaboré au texte, il y a Marc Gélina aussi qui est de Nicolette, mise en scène, tout le kit, donc t'es bien entouré.
1: Ah oui, très bien entouré. D'ailleurs, samedi, c'est drôle, parce que je vais avoir un tour guidé de Shawinigan.
2: Ah oui?
1: Aller voir où est-ce que Nicolas restait. Tu sais, toutes les affaires qui ne nous intéressent pas, là, quand on est avec des amis, là, il va me montrer la maison où il est, mais il va me montrer partout où il est allé, tu sais. Puis ça va changer ma vie.
2: Ben oui,
1: ça va changer ma vie.
2: Écoute,
1: non, mais c'est vrai, Nicolas, je travaille avec lui, c'est en grande partie dans sa vie, je fais le spectacle. C'est lui qui me dit, je me demandais quoi faire. J'ai eu tellement d'humoristes, pourquoi j'arriverais avec un autre show, moi. Oui, mais tu parles de toi, ça intéresserait le monde, parce que le monde vient de faire mes shows, par exemple, toutes les émissions que je fais depuis 30 ans, 35 ans. Il y a du monde qui me dit, Éric Bruneau me dit ça d'ailleurs. Il dit, oui, Patrice, je viens, là, j'aime ça faire ton show. Mais moi, j'aime surtout quand c'est la pause, puis tu racontes des histoires de show business.
3: Ah, oh, c'est tombé hot!
1: Il dit, j'aime assez ça, ben, tu sais, j'ai connu tout le monde. Mais il y a bien des affaires de ma vie. J'explique dans ce show-là pourquoi j'ai jamais parlé de ma vie privée. J'ai dit, c'est quelque chose que je ne parlerai jamais dans une entrevue, à la radio, des journaux, à la télévision. Mais je trouve que le monde, depuis le temps qu'ils me suivent, ben, je le devais bien ça. Fait que j'explique aux gens pourquoi je ne parle jamais de mes affaires vraiment, vraiment intimes. T'sais. Ben, c'est sûr, je suis pas là en train de raconter comment ça se passe quand je fais l'amour avec ma blonde. C'est pour ça que les gens ont vidé, ça vaut pas.
3: Oh. Ah, ben ça, c'est
1: écoute,
3: un couteau.
1: Je sais même pas comment ça se passe non plus.
3: Oh, ça serait double tranchant. Soit ouais, que les salles seraient vides ou ils seraient bien pleines.
1: Oui.
0: Il reste encore à peine quelques billets sautés sur l'occasion. Je pense que c'est un show qui n'est à ne pas manquer. Et ce qui est à ne pas manquer aussi, c'est de la méchante bonne musique. Dans les prochaines minutes, Aaron Goodvine, là, c'est Billy Zimmerman, Fall in Love, beaucoup de New Country, en plein cœur de ce blitz du Nord de Hit, sans dire. Mon nom, c'est Nico, t'es ensemble jusqu'à une heure.

Midi 37, ça avance tranquillement pas vite. Et là, la Mauricie, je vous l'ai dit, aujourd'hui, il faut profiter de l'extérieur. Faut aller jouer dehors. Mais je tiens à vous faire un rappel, parce que moi, c'est le genre d'affaire que j'oublie. Et c'est pas de façon intentionnée. C'est j'oublie tout. Mais là, je vous rappelle que demain, c'est la fête des mères. Faut faire plaisir à maman. 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En tout cas, chez nous, ça a poussé. Le plus de pop, le meilleur de la pop pour continuer notre midi. Je pense que c'est ma toune de l'été, genre de faire des tours de char, mais qu'il fasse bien chaud, les fenêtres descendues avec du Bruno Mars et celle-ci.

0: Chaoui, Bikinac, des chenots. On se donne rendez-vous en fin d'après-midi, 18h plus précisément. Je m'en vais profiter de mon petit après-midi au soleil. Peut-être bien qu'on va se croiser, peut-être au Parc National. Je pense que j'ai goût d'aller faire mon tour là-bas pour ma première fois de l'été. Je pense qu'il y a trop de bonheur pour que j'apporte mon maillot de bain, même si on a 15 aujourd'hui avec du soleil. Hein. Textez-moi 819-519-1031, me prendre mes textos avant de partir. Y a-tu trop de bonheur que j'apporte mon maillot de bain aujourd'hui? Je pense que ça va juste être avec une randonnée à me faire manger mollet par les premiers moustiques de l'année. Et je vous retrouve ce soir avec la calamine Saint-Jaurès pour 3 500 $ à gagner au Radio Bingo le plus payant en Mauricie. Je vais être avec Marianne, je vais être avec Sylvie, puis moi j'ai la clé de la petite caisse ici à Country Pop, puis 3 500, ça s'en va à vous autres. N'oubliez pas d'aller acheter vos cartes, il vous reste quelques heures. On se retrouve plus tard, Ariane s'en vient. Bye bye!
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1: Bon début de samedi après-midi, tout le monde, Ariane qui s'installe pour le road trip du week-end. J'espère que vous passez un excellent samedi avec les rayons de soleil là, qui se pointent à l'horizon. On aime, ben c'est un peu frais quand même, là, un maximum de 16 degrés aujourd'hui. On est un petit peu en dessous des normales de saison, mais hey, on se plaindra pas. Hein. Quand on a le soleil après la pluie qu'on a eue dans les derniers jours, dans les dernières semaines, ça fait du bien au moral. Et ce qui fait du bien au moral également, c'est d'avoir toujours plus de musique, toujours plus de new country. Et c'est ma promesse au courant de l'après-midi de vous offrir toujours plus de musique, toujours plus de new country. Il fêtait cette semaine ses 39 ans, Andrew Hyatt, cette semaine. Dans les prochaines, juste avant, on aura du Breakfast de Florida Georgia Line. Et on débute dès maintenant notre blitz d'une heure de hit sans terre avec Russell Dickerson. C'est Worth Your Wild à Country Pop.

Aujourd'hui, la gang, une journée mondiale bien spéciale en ce 9 mai. C'est une journée mondiale que les Nations Unies ont décidé de consacrer au souvenir des victimes de la Deuxième Guerre mondiale. Je sais pas pour vous, mais moi, j'ai d'une famille de militaires et mon grand-papa a fait le débarquement de Normandie, lui qui est décédé depuis plusieurs années déjà. Et je me souviens là qu'il nous racontait à quel point ça avait été un moment marquant et surtout traumatisant pour lui là, avant même que les portes du bateau ouvrent pour débarquer sur les plages en Normandie. Il entendait déjà là, sur la coque du bateau les éclats de balles de l'ennemi frapper. Il savait dans quoi il s'embarquait. Il savait que c'était probablement leur dernière journée. Il a perdu à ce moment-là plusieurs amis, plusieurs collègues. Heureusement pour lui, il a survécu et il a passé à travers cette Deuxième Guerre mondiale, mais je sais à quel point ça avait été un moment marquant. Puis dans ses souvenirs, bien, j'ai encore là, des photos de son équipage, des personnes là, qui l'accompagnaient lors de cette Deuxième Guerre mondiale. Alors aujourd'hui, là, je sais pas si vous aussi dans votre famille, vous en avez là, des souvenirs comme ça, mais c'est une journée pour se remémorer les gens qu'on a perdus. Et J'ai toujours eu le rêve, je vous le dis, j'ai toujours eu le rêve d'aller en Normandie pour aller marcher, c'est bizarre à dire, mais dans ce grand cimetière canadien qu'il y a du côté de l'Europe pour commémorer justement le tout les soldats qu'on a perdus lors de ce débarquement-là durant la Deuxième Guerre mondiale. Bon, évidemment, je parle du débarquement de Normandie parce que c'est quelque chose qui est plus proche de nous, mais on n'oublie pas non plus là, toutes ces victimes d'Adolf Hitler. Alors, je pense que c'est une journée là pour se remémorer le tout et se rappeler aussi, c'est quoi la guerre? Hein? Je sais que certaines personnes, là, notamment qui devraient s'en rappeler, on pourrait envoyer peut-être ça là, un petit clown bronzé là, chez nos voisins américains pour éviter là, que ça déborde et qu'on embarque peut-être dans une troisième guerre mondiale. Mais je pense qu'il y a des journées comme ça que c'est important de se rappeler. Et aujourd'hui, ben, c'en est une grâce aux Nations Unies où on se commémore à ces personnes qui sont malheureusement décédées. Voici Steven Lee Olsen, c'est Never Not Care à Country Pop.

Ok, oui, hein, cette chanson-là de Loco Lacaste, on la connaît, le but du Canadien. C'est celle qu'on nous offre à chaque match au Centre Bell lorsqu'il y a un but. Et hier, ben, on l'aurait entendu souvent, là, si on avait joué au Centre Bell de Montréal. 5-1 victoire des Canadiens de Montréal. Les gars, là, qui se sont présentés 2 buts dans les 5 premières minutes. En moins de 3 minutes, là, on a scoré 2 buts de la part du Canadien de Montréal pour amener ça 2-0 en partant pour montrer aux Sabres de Buffalo de quel bois on chauffe quand on porte le bleu, blanc, rouge sur nos épaules. Alors, grosse victoire du Canadien de Montréal. La série qui est maintenant 1-1 et on amène ça du côté de Montréal demain soir pour le match numéro 3. Qu'est-ce que ça va donner avec l'ambiance, les partisans de Montréal? Ils étaient nombreux hier soir du côté de Buffalo. Est-ce que les partisans de Buffalo viendront envahir le Centre Bell de Montréal? J'ai bien hâte de voir la suite des choses. Alors, match numéro 3 des Canadiens de Montréal, ça se poursuit demain dès 19h au Centre Bell de Montréal. Nous, on poursuit notre blitz d'1 heure de hit sans arrêt avec Lee Bryce. C'est Kill the Man à Country Pop.

5h d'un blitz d'une heure de Hit Stars de Ariane qui vous accompagne. J'espère que vous passez un excellent samedi. Jusqu'à présent, il y a plusieurs festivals là, qui s'amènent dans la région au courant des prochaines semaines. Ça débute dès la semaine prochaine là, du côté de Saint-Tite avec les rodéos d'été de Saint-Tite. Et ça va se poursuivre. Et d'ailleurs, ça va se poursuivre à Saint-Tite également en septembre prochain. On aura le droit à la deuxième édition du Chant, un festival à même le festival avec des artistes 100% New Country. Et notre prochain artiste, ben, c'est lui qui aura la chance d'ouvrir le bal de cette belle festivité-là pour les amateurs de New Country. Il s'appelle Max McNown. Pas besoin de présentation. Hein? C'est l'une des grosses chansons du moment. Voici Better Me For You à Country Pop.

C'est une belle heure de compléter ensemble la Mauricie Ariane qui vous accompagne jusqu'à 18h, jusqu'à l'arrivée de notre radio Bingo de la Mauricie. J'aurai d'ailleurs pour vous tous les détails en début de prochaine heure et bien sûr encore plus de musique, encore plus de New Country pour bien célébrer cette journée ensoleillée. Et ça tombe bien parce que au retour, TV s'amène avec Sick with the Sun à Country Pop. Et

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14h06 dans le road trip du week-end, Ariane qui vous accompagne en ce samedi 9 mai déjà aujourd'hui. Ça va vite déjà, le tiers du mois de mai de passé. 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D'ailleurs, j'ai un appel pour de nouveaux dépositaires juste après Kitterbun et Night Falls à Country Pop.

Avec la belle journée qu'on a aujourd'hui, ben on a l'impression, hein, tranquillement, pas vite, que les beaux jours arrivent. Et là, ben le camping vient de réouvrir. Hein. Je vois les gens là à tous les jours quand je passe proche des campings pour aller travailler, qui travaillent à l'extérieur sur la roulotte, qui commencent à s'installer. La vie reprend dans les campings. Et d'ailleurs, on est à la recherche de campings à travers la Mauricie, la Naudière et même le centre du Québec. Là, Nicolette, Sorel, Bécancour, là, dans cette lignée-là, sur le bord de la 132. 132 sur la rive sud, 138 sur la rive nord. J'avais un petit blanc. Bon, ben, si jamais vous êtes dans ces secteurs-là, que vous avez un camping et que vous voulez être dépositaire du Radio Bingo pour la période estivale, on est présentement à la recherche là, de camping là, qui voudraient vendre des cartes de Radio Bingo pour se faire des gros parties bingo les samedis soirs. 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Voici Sam Hunt, c'est Outskirts à Country Pop.

En plein cœur d'un blitz d'une heure de Hit Essence de Rariam qui vous accompagne. J'espère que vous passez un excellent samedi. Je ne sais pas si vous êtes des amateurs de lecture. Moi, je dois vous dire, j'aime ça lire, mais avec la vie qui va tellement vite, il faudrait que je prenne le temps de m'asseoir, de prendre le temps de lire des livres, mais j'ai comme pas le temps de le faire. Et des fois, ben, ça coûte cher hein, d'acheter des nouveaux livres et c'est pas toujours évident. Mais sachez qu'aujourd'hui, il y a la bibliovente qui se déroule du côté de Trois-Rivières à la bâtisse industrielle. Alors, 1760 avenue Gilles Villeneuve à Trois-Rivières. C'est plus de 25 000 livres qui seront mis en vente. Alors, des romans, documentaires, livres audio, bandes dessinées, livres jeunesse également. On marque des beaux livres d'un peu plus de qualité. Alors, c'est les bibliothèques là, qui mettent en vente les livres usagés. Alors, 2 à 4 $ là, pour chacun des livres que vous allez avoir la chance d'acheter. Parce qu'on sait, des fois, à la bibliothèque, on n'a pas tant de lire le livre nécessairement avant de le ramener. Il faut le relouer. C'est pas toujours évident. Alors là, ben, vous pouvez vous en procurer à très, très, très bas prix. Alors, jusqu'à 16 heures aujourd'hui à la bâtisse industrielle du côté de Trois-Rivières. C'est la bibliovente. On vous dit d'amener vos sacs et argent comptant et Interac sont les modes de paiement permis aujourd'hui. Alors, allez faire votre tour et qui sait, peut-être que vous allez regarnir là, votre bibliothèque avec de nouveaux livres à très, très, très bas prix. Voici Dylan Burks. C'est Must Be the Country, a country. 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

Vous êtes toujours à l'écoute du Road Trip du week-end. Ariane qui vous accompagne jusqu'à 18h. Notre prochaine artiste est l'icône du New Country canadien. Depuis les années 90, elle nous fait vibrer. Je parle de Shania Twain qui, cette semaine, a teasé sur ses réseaux sociaux, notamment sur Instagram, deux vidéos de elle dans robe, dans un chant, à chanter une nouvelle chanson qu'on n'a jamais entendue, la gang. Aucun nom. Est-ce que ça veut dire de la nouvelle musique de la part de Shania Twain? J'ai l'impression qu'elle travaille sur du nouveau matériel. Est-ce que ce sera juste un extrait à la radio? Est-ce que ce sera un album complet? On n'a pas les détails encore, mais laissez-moi vous dire, ça sonne bien. Ça sonne vraiment bien. Ça sonne bien estival également. Alors, j'ai l'impression qu'on aura de la nouvelle musique de la part de Shania Twain dans les prochaines semaines à se mettre sous l'oreille pour nos road trip estivaux. Mais pour le moment, du Shania Twain, c'est toujours bon. Depuis les années 90, elle nous fait vibrer, elle nous fait chanter, elle nous fait danser et elle va le faire dans les trois prochaines minutes. Voici Shania Twain et Waking Up Dreaming à Country Pop.

0: Donc, trop belle heure de compléter ensemble en plein cœur de ce samedi après-midi. Ariane qui vous accompagne jusqu'à 18h, jusqu'à l'arrivée sur Radio Bingo de la Mauricie. Je vous donne tous les détails, les règlements et le montant à gagner en début de prochaine heure. J'aurai également pour vous un beau concours qu'on a une fois de plus cette semaine à Country Pop pour les amateurs de New Country. Vous voulez pas manquer les détails de ce concours-là. Et bien sûr, toujours plus de musique et toujours plus de New Country pour débuter le prochain blitz d'une heure de hit sans arrêt. Spectacle préféré des dernières semaines, ça a été tout un bonheur et la bonne nouvelle, c'est qu'on aura la chance de les revoir le 16 août prochain du côté de l'Asso Montréal. Je parle des gars de Old Dominion qui s'amènent au retour avec Making Good Time à Country Pop.
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C'est Dan & Chic. On s'offre dès maintenant avec 10,000 Hours à Country Pop.

En plein cœur d'un blitz d'une heure de Hit Espace Terrarium qui vous accompagne en système D. J'espère que vous passez une excellente journée. Petit rappel amical, demain, c'est la fête des mères. Alors, si jamais vos mamans sont toujours en vie, ben ça va être le temps là, de les appeler. Petit coup de fil, aller porter un petit bouquet de fleurs, une jardinière, peut-être même les amener bruncher à demain matin. Réservé, par contre, là, ben, ça risque d'être pas mal occupé dans les restaurants de la région. Et je tiens à saluer d'ailleurs tous les fleuristes, les centres de jardin et les restaurants qui vont être ben débordés au courant de la fin de semaine. Soyez patients, soyez indulgents, c'est toujours comme ça à chaque année à la fête des mères. Demain, petit rappel, si jamais vous l'aviez oublié. Dans moins de 10 minutes, je vous parle d'un méchant beau concours qu'on a cette semaine sur nos ondes. Et juste avant, c'est Jordan Davis et Turn This Truck Around à Country Pop.

Merci de passer votre samedi après-midi à l'écoute du Road Trip du week-end. Ariane qui vous accompagne à la radio, qui vous offre le style New Country et surtout qui vous envoie voir les plus gros spectacles New Country sur la planète. Et ça tombe bien parce que l'un des plus gros cette année s'arrête du côté de Montréal, 29 et 30 mai prochain. Dans trois semaines, Luke Combs amène sa grosse tournée mondiale My Kind of Saturday Night du côté du parc Jean Drapeau de Montréal. Seulement deux arrêts, si c'est pas trois, en sol canadien. Montréal, Toronto et je crois Vancouver fait également partie de la tournée. Alors, pas beaucoup de chance là, de voir Luke Combs en sol canadien cette année. Et Montréal aura deux dates, 29 et 30 mai prochain. Puis à Conchipa, ben on est tellement bien plugués qu'à compter de lundi, on a encore vos billets pour le spectacle du vendredi 29 mai pour aller voir Luke Combs. Va falloir être à l'écoute de Country Pop, repérer les appels concours et le code indice du jour tout au long de la journée. Et parmi tous les gens qui auront repéré, ben lundi, mardi, on fera encore des personnes gagnantes de paires de billets. Je vous souhaite la meilleure des chances. Et celle-là, la gang, il va la faire dans cette liste. Et on n'aura jamais eu la chance jusqu'à présent de la voir au Québec parce que la dernière fois qu'il est venu en sol québécois, elle n'était pas sortie, cette chanson-là. Alors, vous dire à quel point j'ai hâte de voir comment ça va être un méchant gros party. Voici Luke Combs et Ain't No Love in Oklahoma à Country Pop.

Vous êtes toujours à l'écoute du Road Trip du week-end, Ariane qui vous accompagne en ce samedi. On parlait de Luke Combs dans les dernières qui s'amènent à la fin du mois. Ben, on a d'autres gros noms là, qui s'amènent en sol québécois. Ça tombe bien parce que les deux prochaines chansons, c'est trois artistes qui seront tous en spectacle au Québec durant l'été jusqu'en septembre prochain. On a dans les prochaines Shaboozy en compagnie de Jelly Roll avec Amen. Mais pour le moment, c'est Nate Smith et Whiskey on You à Country Pop.

0: une autre belle heure de compléter ensemble la Mauricie Ariane qui vous accompagne. J'espère que vous passez un excellent samedi. Pour débuter le prochain Blitz, c'est une heure de hit sans arrêt. C'est une des artistes qui est devenue virale cette semaine. En compagnie de Dalton Dover, Robin Ottolini a participé à un live sessions, comme on appelle, sur le compte Instagram de 615 House. 615, c'est le code régional de Nashville. Et ben dans ça, ils ont décidé de faire un mashup battles avec les plus gros hits de la dernière année. Alors, 25 des grosses chansons de la dernière année, Robin Ottolini et Dalton se lancent la balle, l'ont fait un mashup de ça. C'est devenu viral sur les réseaux sociaux. C'est tellement bon. Allez voir ça là, sur le compte de Robin Ottolini sur Instagram et vous allez le trouver rapidement. Et nous, ben on l'aura pour débuter le prochain Blitz d'une heure de hit sans arrêt avec sa plus récente à la radio, c'est Airplane Bottle. Au retour à Country Pop.
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16h03 minutes dans le road trip du week-end. J'espère que vous passez une excellente journée jusqu'à présent. Peut-être que vous avez profité de l'extérieur aujourd'hui, que vous êtes allé faire un tour dans les sentiers nature, même dans les centres de jardin, et que vous revenez tranquillement à la maison pour commencer à préparer et souper, peut-être même un petit barbecue sur la terrasse dehors ce soir. 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La liste complète de nos dépositaires se retrouve au countrypop.ca. Voici Blake Shelton, c'est Happy Anywhere à Country Pop.

En plein cœur de Blitz d'une heure de Hit Sans Terrarium qui vous accompagne. J'espère que vous passez un excellent samedi ce soir. Grosse visite du côté de Shawinigan, au Centre des arts de Shawinigan. Patrice Lécuyer qui est de passage sur la scène avec son premier one-man show. Ouais, le spectacle s'appelle une première en plus de 30 ans, parce que ça fait 30 ans là, qu'on espère pouvoir voir Patrice Lécuyer sur la scène dans un one-man show. Puis ben, avec tous les projets de télé, il n'a jamais eu la chance vraiment là, de faire un one-man show. Ben là, il a pris le temps de le faire. D'ailleurs, on l'a eu en entrevue un peu plus tôt cette semaine. Là, Yannick Denoncourt et Steph Veillette qui ont parlé. L'entrevue se retrouve au countrypop.ca. Il reste quelques billets de disponibles si jamais vous avez envie d'aller faire votre tour ce soir. Centre des arts de Shawinigan. 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Alors, n'hésitez pas à aller faire votre tour. Voici Dawson Grace et One Is Gonna Hurt à Country Pop.

d'être à l'écoute de Country Pop, Ariane qui vous accompagne jusqu'à 18h dans le road trip du week-end. Ça a été une grosse semaine là, d'entrevues. On est de plus en plus populaires, la gang. Les artistes veulent nous jaser de leurs projets. Et là, ben, cette semaine, j'ai eu la chance de jaser avec l'artiste canadien New Country, Tim Hicks, qui lance dans deux semaines, en fait, le 22 mai prochain, son 6e album en carrière. Également, il sera de passage à Montréal le 13 juin prochain. On a jasé également de d'autres projets, là, comment qu'il se sent. Est-ce qu'il y a toujours la même flamme, le même feu à l'intérieur avec plus de 13 ans de carrière? C'est pas toujours évident là, d'être sur la route, d'être un artiste, de continuer à percer, de continuer à être présent. Alors, on a jasé de tous ces défis-là en compagnie de Tim Hicks. D'ailleurs, l'entrevue complète se retrouve au countrypop.ca. Elle est traduite en français également. Là, donc, vous allez pouvoir aller lire ça sans problème au countrypop.ca. Je vous ai mis le lien pour pré-télécharger l'album qui va sortir le 22 mai prochain, mais également je vous ai mis le lien pour acheter vos billets pour son spectacle le 13 juin prochain du côté de Montréal. Et nous, on se l'offre, voici Tim Hicks et Quit à Country Pop.

Vous êtes toujours à l'écoute du Road Trip du week-end. Ariane qui vous accompagne. J'espère que vous passez une excellente journée, un excellent week-end. Ne manquez pas cette semaine. 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Je vous souhaite la meilleure des chances. Voici Matt Steele, c'est Breaking in Boots à Country Pop.

road trip avance rapidement, la gang. Il nous reste une heure à passer ensemble avant notre destination finale, celle du Radio Bingo de la Mauricie. D'ailleurs, j'ai pour vous tous les détails. En début de prochaine heure, et bien sûr, toujours plus de musique, toujours plus de New Country pour vous accompagner tout au long de ce samedi. Pour bien débuter le prochain Blitz d'une heure de hit sans arrêt, Ingrid Andrea se mène avec Wishful Drinking à Country Pop. Un hit.

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À 17h, pratiquement 3 minutes au cadran, on entame dès maintenant cette dernière heure du road trip du week-end ensemble. Ce samedi, j'espère que vous passez une excellente journée. Jusqu'à présent, dans moins d'une heure, ce sera l'arrivée du Radio Bingo de la Mauricie. 3 500 $ en prix à gagner. C'est ce qu'on a à vous offrir grâce au Radio Bingo le plus payant de la région. Alors, si jamais vous n'avez pas encore acheté vos cartes de Radio Bingo, ben ça commence là. Après, ça se passe là, littéralement dans la prochaine heure. Nico Bellemare qui vous donne 3 500 $ grâce à nos 4 jeux habituels, soit le bingo simple, X première carte pleine et deuxième chance de la carte pleine. Alors bien évidemment, je vous souhaite la meilleure des chances pour avoir la liste complète des dépositaires ainsi que les règlements. Rendez-vous au countrypop.ca. Voici Co Wadzel et High Road à Country Pop.

Vous êtes toujours à l'écoute du Road Trip du week-end. Ariane qui vous accompagne. J'espère que vous passez un excellent samedi. 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

6h et 16h. Vous repérez le mot indice du jour et qui sait, peut-être que vous aurez un appel de Yannick Denoncourt, Steph Veillette et Brigitte Boisjoli qui sera de retour d'ailleurs lundi dans le retour à la maison. Peut-être qu'ils vont vous appeler pour vous dire « Hey, c'est quoi? » On va voir Luke Combs le 29 mai prochain. Je vous souhaite la meilleure des chances. Et parlant de Luke Combs, ben c'est toujours bon dans nos oreilles. Le voici avec « The Kind of Love We Make » à Country Pop.

Avec un redoublé d'une heure de Hit sans arrêt, Ariane qui vous accompagne. J'espère que vous passez une excellente journée jusqu'à présent. Cette semaine, on a eu la visite de Laurence Saint-Martin dans nos studios parce qu'elle lançait hier un nouvel album en carrière qui est maintenant disponible sur toutes les plateformes. Vous pouvez même acheter l'album physique, que ce soit sur son site internet ou encore dans les spectacles qu'elle fera au courant de l'été dans le festival et même en salle à l'automne prochain. Là, quelques arrêts autour de la Mauricie et même en Mauricie. D'ailleurs, elle sera au cabaret de l'amphithéâtre Cogeco en novembre prochain pour présenter ses nouvelles chansons. Tellement bon, là, ce nouvel album de Laurence Saint-Martin. Si jamais vous l'avez pas encore écouté, allez faire un tour, là. Je vous garantis, c'est de la méchante bonne musique. Puis en plus, ben, c'est une fille de chez nous. On l'aura d'ailleurs dans les prochaines avec sa plus récente à la radio. Ciao, bye. Mais pour le moment, c'est Max McNown et Better Me For You à Country Pop.

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Il nous reste une trentaine de minutes à passer ensemble. La Mauricie Ariane qui vous accompagne dans le road trip du week-end en ce super de beau samedi. J'espère que vous avez profité des rayons de soleil. Ça nous rappelle un peu là, que l'été s'en vient, hein, qu'on va pouvoir profiter des festivals. Et d'ailleurs, notre prochain artiste, ben, on aura la chance de le voir le 15 août prochain au Parc Jean-Drapeau de Montréal parce que c'est l'une des deux têtes de fiche du festival L'Asso Montréal pour la 5e année. Déjà 5 ans cet été du festival L'Asso. C'est fou comment ça passe vite. Une super de belle programmation une fois de plus cette année. Thomas Rhett, John Party, Old Dominion, Mumford & Son et plusieurs autres artistes là, qui se sont ajoutés à la programmation courante des dernières semaines. Si jamais vous n'avez pas encore vos billets, ben allez les acheter. Je vous garantis là, juste de vivre le festival. Même si vous ne connaissez pas tous les artistes, juste d'être sur le site, de vivre l'ambiance du festival, c'est toute une expérience à vivre. On a bien hâte là, de revivre l'Asso Montréal 15-16 août prochain. Et lui, ben, c'est le 15 août qu'il sera là pour conclure la soirée. C'est Thomas Rhett qu'on s'offre avec Ain't a Bad Life à Country Pop.

C'est déjà la fin pour moi dans le road trip du week-end. Un bonheur de vous avoir accompagné en ce samedi. J'espère que vous avez passé une excellente journée, que vous en avez profité pleinement. Salutations à tous les gens qui viennent de se joindre à nous pour le Radio Bingo de la Mauricie. Ça débute dans les prochaines minutes. Je vous rappelle, 3 500 $ en lot à remporter à compter de 18h avec Nico Bellemare et Marianne Martel. Quant à moi, je vous retrouve demain dimanche pour la fête des mères pour passer l'après-midi en votre compagnie dans le road trip du week-end. Et j'aurai pour vous plein de musique, plein de new country. Ça va être un super de beau dimanche ensemble. Alors, manquez pas peut-être dès 13h. On se retrouve demain. Et d'ici là, on se laisse avec encore plus de musique, encore plus de new country. Et celui qui conclut ensemble ce road trip du week-end du samedi, c'est Dan Davidson et Making Memories à Country Pop. À demain, tout le monde! Oui.

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2: Bon début de soirée, la Mauricie. Une chance qu'il n'y a pas d'hockey à soir. Comme ça, on peut jouer toute seule au bingo. Ben pas toute seule, peut-être que vous êtes en gang. Mais moi, on peut jouer sans être stressé de manquer les premières minutes de jeu. Bon samedi soir, 9 mai aujourd'hui. Radio Bingo qui se promet qu'il se veut être très, très, très payant. On commence ça avec les règlements parce que je sais qu'il y a toujours des nouveaux joueurs avec nous. Donc, d'abord, la carte que vous devez avoir devant vous doit être la carte verte datée d'aujourd'hui, le 9 mai 2026, toujours jusqu'au mois de décembre. Je ne sais pas pourquoi je le signifie. Et le premier jeu pour ce soir, c'est le jeu du tour régulier. Donc, ligne dans tous les sens, les quatre coins, ça compte également. Ensuite de ça, on a le jeu du X qui vaut 1000$. La première carte pleine, Mathis, ça le dit, hein? Il faut que la carte soit pleine. On n'apprend rien ici. Avec 1000$ au bout de ça. Deuxième chance à la carte pleine, c'est 1000$. Je salue Sylvie qui est de l'autre côté, qui va vous répondre au téléphone ce soir. Et c'est un duo ce soir. C'est correct avec ça, Sylvie? On va bien, ça va bien aller. Merveilleux, on vous souhaite bonne chance. Donc, je réitère, hein? 819-519-1031. Non, ça, c'est le numéro pour me texter. 819-228-2000 pour nous appeler si vous gagnez un bingo. Ça va mieux par téléphone que par texto. 819-228-2000. Taux régulier qui vaut 500$. Ça commence à l'instant. On vous souhaite une très bonne chance. On va dans les rouges, dans les I avec le I 27.

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Demandez-vous pas où je suis né. Si je sais où le Stratos à Shawinigan-Sud, les calculs sont faciles. B3. On va dans les N avec le N45.

N45. 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Vous allez visiter leur boutique à Saint-Étienne-des-Grès qui s'appelle Museau, Bec et Sabot. N45. On va pas trop loin, on reste dans les N avec le N43.

N43. N43. Ah ben toujours dans les N avec le N33.

N33. Qui est présenté par un endroit où on aime aller autant, ben, quatre saisons, mais avec l'été, là, une petite poutine chez Fromagerie Victoria, Berthierville, Shawinigan. Ils vous attendent là-bas, même une crèmerie sur place. N33.